Bonjour tout le monde, Brian Saint-Louis au micro de CKIA FM pour une nouvelle émission de L'Heure Bleue. 13e émission déjà de cette deuxième saison de l'émission. C'est que ça file tout ça, cette saison radiophonique. Avec celle-ci, il nous reste que 2 émissions à passer ensemble. Bien sûr, je vous rappelle que les émissions passées sont disponibles sur le site web de la radio, dans la section programmation, balado, et aussi que sur les médias sociaux, sur les pages de l'émission, je vous ai vaillamment mis un lien en dessous du descriptif de chaque émission que j'ai annoncée pour cette saison pour aller les rattraper. Cherchez L'Heure Bleue à CKIA sur Instagram et Facebook, vous allez me retrouver. Mais bon, assez de publicité pour les émissions passées, revenons au présent. L'Heure Bleue, c'est cette petite émission autour d'un thème. On écoute de la musique ensemble pendant 2 heures et on jase de tout ça. Aujourd'hui, le thème, la technologie.

Je ne sais pas si vous étiez à l'écoute de la première saison de L'Heure Bleue l'an dernier. Je vous avais parlé de cette chanson, sans jamais la faire jouer d'ailleurs. Quand j'étais tout jeune, je connaissais l'existence de cette chanson de Laura Branigan, la chanteuse de mon enfance, mais le disque sur lequel elle se trouvait, ben, j'étais incapable de le trouver, il était discontinué. J'ai pratiquement rendu fou le propriétaire du petit magasin qui vendait des disques dans mon village à essayer de le faire fouiller pour le trouver quelque part. Ça m'a occupé pendant longtemps, ce dossier-là, avant que je finisse enfin par le trouver des années plus tard, ce fameux disque-là. Ah, les années 80-90, c'était une époque formidable. C'était quand la musique existait seulement en format physique. Donc, quand on n'avait pas accès à tous les fichiers numériques de ce monde sur les internets, quand on n'avait pas accès encore aux puces de ce monde sur les sites de revente pour trouver nos pépites plus rares, c'était formidable parce que ça développait le désir. On cherchait, on fouillait, on espérait. Aujourd'hui, ben, tout est facile. C'est formidable autrement parce qu'on a accès à tout, tout de suite, facilement. On fait des découvertes qu'on n'aurait jamais pu faire. Mais est-ce que notre époque moderne a tué le désir? Je pose la question comme si j'étais Serge Bouchard, mais non, vous êtes à l'écoute de L'Heure Bleue sur les ondes de CKIA FM. Aujourd'hui, je vous ai dit qu'on parlait de technologie. Donc, quel est le lien avec la chanson solitaire qu'on vient d'entendre et les technologies pour l'amour du Saint-Ciel? Ben oui, l'année passée, je vous ai raconté l'histoire de ma quête pour trouver ce disque, mais à un moment donné, en réécoutant attentivement les paroles, je me suis dit « Hey, quelle chanson qu'on pourrait plus écrire aujourd'hui? » Laura Branigan qui attend seule à la maison, qui joue au solitaire en attendant l'amour de sa vie, avec des vraies cartes, là, même pas la version de Windows 95. Hey, ça fait-tu longtemps qu'on n'a pas joué à ça, le solitaire avec des vraies cartes? Hein? Ma grand-mère faisait beaucoup de patience dans le temps, elle. Elle en avait une qui s'appelait l'horloge aussi. On a beaucoup fait ça quand j'étais jeune, mais oui, les patiences avec des vraies cartes, mais ça a passé de mode. Mais il n'y a pas que les cartes dans cette chanson-là qui parlent de technologie dépassée. Il y a aussi le téléphone. Toutes ces nuits où j'étais assise seule à la maison, fixant le téléphone, me demandant « Revenais-tu jamais à ta maison? » Je dis pas que maintenant on n'attend pas avec autant d'impatience des réponses. Le ghosting, ça existait en 83, mais ça existe aujourd'hui aussi. Mais maintenant, on texte, on attend que ce soit écrit vu, puis une fois que c'est fait, bon, on attend la réponse avec encore plus de désespoir. Puis là, on se dit, ben réponds, Calvas, tu l'as, ton téléphone. Dans le temps, ben, le téléphone, il était fixé à la maison. Il y avait toujours l'espoir, là. Ah, ben, s'il me rappelle pas, c'est qu'il n'est pas là, qu'on n'est pas à la maison au même moment. C'était pas moins questionnant, mais c'était différent, comme angoisse. Donc oui, une chanson qui n'existerait plus aujourd'hui, du moins pas sous cette forme. Et ça m'a amené sur le thème des technologies en chansons. Des chansons qui abordent ce thème, certaines intemporelles, d'autres qui vieillissent un peu mal. Et oui, vous allez voir, il y a quand même beaucoup de téléphones dans ces chansons-là, dont dans la prochaine, un succès un peu plus mineur du groupe suédois ABBA. Et souvenir de téléphone ici, les chanteuses disent qu'en plus, elles fixent le téléphone qui est accroché au mur. On le voit le téléphone, hein? En plus, là, on le sait qu'il est dans la cuisine. On le sait que c'est un téléphone à cadran. Et vous irez voir le vidéoclip de cette chanson-là. On voit les deux chanteuses faire un petit move de chorégraphie où elles signalent avec leur téléphone à cadran. Une autre chanson sur l'attente du fameux appel qui n'arrive pas, ABBA avec Ring Ring.

Call Me avec Blondie. Debbie Harry, elle a pas fait comme Laura Branigan ou les chanteuses d'ABBA. Elle reste pas à la maison à attendre que le téléphone sonne. Toi, t'appelleras. Bon, je vous disais dans le bloc précédent que des chansons vieillissent mal parce qu'elles collent moins à notre réalité technologique. Des fois, ben on essaie de les adapter, mais c'est ce qui est arrivé à Call Me. On se souviendra, il y a quelques années, la comédienne, chanteuse et accessoirement polémiste, Annie Dufresne, a fait une adaptation moderne de Call Me de Blondie pour que ça colle mieux à la vie moderne. Exit le téléphone, ou du moins les appels. Son adaptation, ça donnait « Text-moi ».

C'est sûr que l'effort était là, que le flash de départ y était aussi. On aime aussi la petite touche sécurité routière. Texte-moi, mais pas pendant que tu conduis. Cela dit, est-ce que c'était réussi? Je vous laisse juger. Mais oui, sachez que ça existait, cette version-là. Parlant d'adaptation et de reprise, le groupe Blondie est connu pour une flopée de hits, Don't Call Me, mais aussi The Tide Is High. Saviez-vous que c'était une reprise, ça? Eh oui, c'est une roue qui tourne. Annie Dufresne reprend Blondie. Blondie, de leur côté, ils reprenaient The Paragons, qui ont créé la chanson en 1967.

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Aujourd'hui, des chansons liées aux technologies. On vient d'entendre Overseas Telegram, où on parlait donc de Telegram. Évidemment, là, moi, j'ai jamais connu ça, les Telegram, mais c'est quand même un souvenir d'enfance. Quand j'étais jeune, notre maison familiale était bâtie juste à côté du chemin de fer et on voyait encore tout le long de la traque les anciens poteaux qui servaient autrefois à envoyer des télégrammes. Ils ne les avaient pas enlevés, ils étaient encore là, à pourrir de bout. Ils y sont encore, d'ailleurs. Par contre, les fils qui les reliaient les uns aux autres, ben eux, ils sont un petit peu moins là maintenant. Mais quand même, hein, c'était des gros poteaux, ça. Il y en avait du fil là-dessus. J'espère que ça ne pétait pas trop souvent. Quand on lit des vieux romans européens, il me semble qu'ils sont toujours en train de s'envoyer des télégrammes. Je ne sais pas si ça fonctionnait aussi fort ici au Québec, même si on avait des poteaux. Mais revenons à la chanson qu'on vient d'entendre, Overseas Telegram. Moi, la version que je connaissais à la base de cette chanson-là, c'était celle de Jane Birkin. Je pensais que c'était une chanson que Gainsbourg avait écrite pour elle. Oui, il l'a écrite, mais finalement, pas pour elle à la base. C'est lui-même qui l'a chantée en premier, en 1980. Mais il l'a fait chanter à une autre femme l'année suivante. Et celle que vous venez d'entendre, vous la connaissez. Oui, oui. Mais l'avez-vous reconnue? On va se dire les vraies affaires, là. C'est pas la voix du siècle. Ça vous fait deviner que la chanson n'était pas son métier premier à celle qu'on vient d'entendre. Et non, c'est une autre de ces actrices que Gainsbourg a amenée devant un micro pour enregistrer un disque. C'était Catherine Deneuve. En 1980, Serge Gainsbourg vient de se faire quitter par Jane Birkin. Ça va pas vraiment, mais Catherine Deneuve décide de s'embarquer avec lui dans ce projet. Faire un album. Un album qui s'appelle « Souviens-toi de m'oublier ». Est-ce que c'est un excellent album? Ben, disons que c'est un album intriguant. Bon, faut aimer le genre, bien sûr. Faut aimer les drôles de voix. Faut aimer Gainsbourg. J'ai une bonne base, donc. Mais Catherine Deneuve, c'est pas une grande chanteuse. Et on dirait que c'est même pas tant un album dont elle entretient le souvenir. On en fait à peine mention sur sa page Wikipédia. Genre, en bas, dans les petits points, mais pas dans le texte. Mais on trouve quand même des traces de ce disque-là sur les internets, dont une critique qui se finit comme suit. Inutile de critiquer pour critiquer, vous l'aurez compris, souviens-toi de m'oublier, porte bien son nom. C'est une belle chute inspirée, ça, je suis un peu jaloux. Et peut-être pas fausse pour tout le monde, mais bon, il existe ce disque, je l'ai. Une curiosité, peut-être plus qu'un grand album, pourtant c'est quand même là qu'on entend pour la première fois ce qui deviendra un autre grand classique de Serge Gainsbourg. Mais encore une fois, c'est surtout avec la voix de Jane Birkin qu'on va se rappeler de cette chanson-là. Mais voici comment ça sonnait avec celle de Catherine Deneuve.

Je vous l'avais dit aujourd'hui qu'à l'émission, on parlerait beaucoup de téléphone. Oui, l'appareil, mais comme symbole de l'attente, du manque de communication dans plusieurs histoires de couple. Fabienne Thibault ici, qui attendons bien que ça décolle un peu plus que ça, son histoire avec un mystérieux monsieur. Mais au moins pour elle, ça brette, mais il y a encore du potentiel. On va aller en entendre une autre pour qui ça semble aller un peu moins bien quand même. Dites-moi pas, ceux qui l'ont déjà entendu, que vous avez oublié « Téléphone-moi » de Nicole Croisille. Les plus jeunes, sinon, vous allez voir que la grande modernité des dernières années n'a rien inventé, surtout pas les relations compliquées et ces moments sur le bord de l'abîme où les amants se demandent « Est-ce qu'on fait le saut? » Le doute, hein, et la peur du changement. C'est sûr, c'est tragique, mais comment faire autrement? C'est du Nicole Croisille.

autre chanson, un autre téléphone, Angèle Arsenault en musique avec C'est juste lundi. Angèle, encore une fois, hein, le téléphone au centre d'une relation compliquée. Compliquée parce que la fin de semaine, il y a sa femme puis ses enfants. Angèle, c'est pas un gars pour toi, ça. Mais l'attente, la patience, malgré tout. Beaucoup de patience, hein? Parce qu'on pardonnait plus dans le temps, hein, quand l'autre appelait pas. Il y avait sans doute autre chose à faire, il était pas à la maison, il pouvait pas texter discrètement. C'est pas comme maintenant, on a toujours notre cellulaire pas loin. Je suis pas sûr qu'Angèle aurait été aussi patiente avec son monsieur maintenant. Angèle Arsenault, ben, que j'aime beaucoup, ses petites histoires sont toujours beaucoup plus profondes qu'elles ne semblent l'être à la première écoute. Et Angèle, ben, elle va nous permettre de nous sortir un peu de ce téléphone pour aller visiter le sujet un peu plus vaste de cette émission de l'Heure Bleue, qui est, je vous le rappelle, la technologie en général. Angèle Arsenault, elle a fait une émission où on parlait beaucoup de la modernité, en tout cas, la modernité bien branchée telle qu'on la voyait en 1980. Une modernité ben, qui coûtait cher et dont on ne profitait pas tellement au final. Quand je vous dis que les choses ont pas tant changé, ça va vite cette chanson, mais écoutez bien les paroles. Angèle Arsenault nous apporte dans son bloc appartement tout neuf. Et là, évidemment, on imagine un peu les miroirs en triangle, le bain podium en angle, les murs à 45 degrés pour aucune raison. Et dans le salon, le divan velours en teinte de mauve et de noir. En musique, la vie synthétique.

Vous écoutez l'heure bleue sur les ondes de CKIA FM. Brian Saint-Louis avec vous au micro. Aujourd'hui à l'émission des chansons sur la technologie. De pour, vous demanderez-vous donc, cette chanson qu'on vient d'entendre? Ben pour comprendre, il faut connaître le nom du groupe. C'est le groupe français Vidéo Club qu'on a entendu. Un groupe éphémère formé de deux tout jeunes artistes qui auraient été un feu de paille, mais un feu de paille bien nourri par contre, entre 2018 et 2021. Les deux membres du groupe se séparent tout de suite après. Mais oui, le peu de temps qu'ils auront été ensemble, ils auront quand même beaucoup de succès, le temps de sortir un album, Euphorie, qui est aussi le titre de la pièce qu'on a entendue. Et ce disque-là ben, sera quand même disque d'or en France. Et pourquoi je vous les ai fait jouer aujourd'hui? Ben oui, à cause du nom du groupe. Premièrement, Vidéo Club, lieu presque complètement vestige du passé, ces endroits où on allait louer cassettes VHS et ensuite DVD. Mais le groupe Vidéo Club, ils avaient aussi une esthétique très 80. La pochette du disque était en bleu et rose, à l'image des photos d'école avec les rayons laser qu'on avait dans le temps. Titre des chansons aussi, des chansons comme « Enfance 80 »,« Polaroid », quoique ils disent « Polaroid ». Des chansons sur la technologie aussi. Sur ce disque-là, il y avait une pièce, entre autres, qui s'appelait « SMS ». Ils étaient si jeunes, les membres de Vidéo Club, et pourtant, ben, ils surfaient sur la nostalgie. J'aurais été curieux de voir la suite du groupe, mais bon, le groupe n'existe plus. Et tant qu'à être sur le sujet, ben un autre groupe français que j'aimais bien dans ces années-là, qui est aussi passé en coup de vent et dont on n'a plus jamais entendu parler après. Et c'est dommage, j'aimais bien ce qu'il faisait, le groupe Minou.

Dans ce dernier bloc, le groupe français Minou en musique avec Alpha Love. J'avais bien aimé leur disque Vespéral, mais voilà, hein, rien depuis ce disque en 2016. On retiendra pas notre souffle pour la suite, on risque de mourir bleu avant longtemps. Et on avait parlé tout juste avant de Vidéo Club. Évidemment que je ne pouvais pas ne pas saisir l'occasion de vous faire entendre du Gab Paquette à l'émission. Gab Paquette que j'adore, lui aussi. Il était dans la nostalgie avec sa chanson VHS. C'est ce qui nous amène à cette fin de la première heure de l'heure bleue. On a encore une heure à passer ensemble à parler de technologie. On se retrouve dans quelques instants pour la suite de l'émission sur le 88,3 FM ou les plateformes numériques de CKIA. À tout de suite, tout le monde!

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Il était une fois, il n'y a pas si longtemps, une princesse qui se retrouva obligée de se marier avec un dragon parce que dans son royaume, tous les hommes avaient disparu. La jeune fille avait donc accepté les avances du dragon qui avait malgré tout témoigné d'une certaine galanterie en lui offrant en cadeau un bel oiseau, mort. Mais bon, c'était l'intention qui comptait. Une autre chose qui était importante pour la princesse, c'était la taille de son prétendant. Et il ne faisait que 8 pieds de haut, ce qui était raisonnable pour son espèce. Et enfin, il avait assuré qu'il était majoritairement végétarien.

qui inquiétait réellement la princesse, là, c'était le déroulement de la nuit de noces. Alors, elle décida d'aller demander conseil à une vieille femme de son village qui, elle-même, avait eu 5 maris. Et elle devait connaître les rudiments de la chambre à coucher. La vieille l'écouta et lui dit « Fais-toi-en pas, ça m'est arrivé à moi aussi. Je vais te prescrire ce qu'il faut que tu fasses. Le soir de tes noces, t'auras qu'à porter, une par-dessus l'autre, 10 de tes plus belles robes. Et tout va bien aller. » Ouais, la jeune fille a confiance en la vieille, alors elle rentre chez elle, puis elle se prépare. Le jour du mariage arrive. Il y a un grand banquet au château. Tout le monde fait la fête, on danse, on mange. Il y a les meilleurs pains, les meilleurs vins, la meilleure bouffe. Puis il y a la princesse. Dans un coin, est aussi blême que sa robe, puis on dirait qu'elle a pris 200 livres à cause de ses 10 épaisseurs. Et à l'autre bout de la salle, il y a le dragon qui fait son fier. Mais il est tout seul, peut-être à cause qu'il mange tout ce qui passe un peu trop proche. Minuit sonne. Le dragon se lève. Tout le monde s'écarte pour le laisser passer. Il se dirige vers la princesse. Elle, elle a compris. Elle se met sur ses jambes, puis elle prend les escaliers avec l'odeur de son reptile de mari qui la suit. Elle monte jusqu'en haut de la tour. Et arrivée dans la chambre, le dragon fumant d'enthousiasme s'approche d'elle et lui dit « Enlève ton linge, c'est le temps de se mettre au lit. » La princesse fait « Non, toi d'abord. » Enlève ce que tu portes et j'enlèverai mes vêtements. » Le dragon fait « Ouais, pas de problème, j'ai déjà fait ça. » Alors, il enlève une première couche d'écailles. Et elle, une première robe. Et une deuxième robe, et lui, une deuxième couche d'écaille. Se tirait, mais il avait déjà fait ça. Et de robe en écaille. À un certain moment, la princesse put voir couler sur la joue du dragon une grosse

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1: Je vous le recommande grandement. C'est un grand roman que j'ai adoré.
2: J'ai beaucoup aimé l'originalité, la thématique. Ça fait du bien. Ça fait un petit vent de fraîcheur de lire là-dessus.
3: 5 étoiles.
2: Oh, oui, moi, j'ai clenché ça en 2 jours. Là.
4: Même si je l'ai lu 2 fois, la 3e, j'ai encore le goût de voir des images. Donc, c'est dire, c'est un très, très, très beau livre.
3: Toujours aussi excellent.
5: Oui, très, très bonne lecture.
3: C'est un de tes coups de cœur. Hein?
6: Oui, c'est un coup de cœur. C'est vraiment un beau roman.
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3: Bien le bonjour tout le monde, ici René Cocho, toujours aussi heureux de savoir que vous avez fait de cette émission une source d'inspiration pour vos prochaines lectures. Voici le contenu de cette semaine. Une entrevue avec François Kearney concernant son roman La lenteur des ombres, paru chez Hurlante Éditrice. Un entretien avec Erika Soucy et Geneviève Biguet à propos de leur album jeunesse « La maison cachette » publié chez La Pastèque. Stéphane Ledien, tu commandes quel roman cette semaine?
8: Bonjour René, aujourd'hui je vous parle du roman noir, roman policier « Maudit refuge » de Sylvain Turner. C'est paru aux éditions Main Libre.
3: Marc Levertu, de quel livre as-tu choisi de nous parler?
9: Cette semaine, on vous parle des 2 volumes dans une galaxie près de chez vous qui a été publié chez Les Malins. On se rappelle que c'est une création de Pierre-Yves Bernard et Claude Legault.
3: Venise Landry, tu as lu le roman d'une autrice de la région de l'Estrie.
10: C'est un livre qui m'est tombé entre les mains et j'en suis encore très reconnaissante envers la vie. C'est Mathilde de Céline Lavoie. Son premier roman, c'est chez Saint-Jean Éditeur.
3: Vincent Barbé, notre correspondant en Suisse, quelle est ta sélection?
11: Je vous parle de Toute la misère du monde d'Isabelle Maillot, édité chez Gallimard en 2026.
3: Et Céline Jacques, tu commentes un recueil de nouvelles. Quel est-il?
12: Je vous parle avec grand plaisir de Duras en 15 minutes de Geneviève Dama aux éditions Ventre-Cul-Gauche.
3: Bienvenue à votre rendez-vous littéraire, le Cochocho.

0: François Kearney signe un roman chez Hurlante Éditrice qui a pour titre « La lenteur des ombres ». Ce roman mêle humour, désir d'écrire et surtout d'être publié, psychologie et intrigue. Le récit suit Vic, libraire et auteur qui se considère comme raté, qui sombre dans l'anxiété et la jalousie. Sa vie bascule lorsqu'un manuscrit anonyme est abandonné devant son commerce, le plongeant dans un dilemme éthique. Doit-il le soumettre aux maisons d'édition sans mentionner qu'il n'est pas de lui? Parce qu'il est drôlement bien écrit, ce livre. Le roman « La lenteur des ombres » alterne entre le présent, alors que Vic raconte ses déboires à sa psychologue, et les événements du passé. Et j'ai la joie d'avoir en ligne François Kearney. Bonjour François.
1: Bonjour.
0: François, évidemment, lorsqu'on se lance dans la lecture de ce livre, on se pose la question principale. À quel point Vic ressemble à l'auteur François?
1: Ouais, c'est une bonne question, mais je pense qu'il ressemble à plusieurs égards. Vic et moi, on a pas mal d'atomes crochus, ne serait-ce que parce qu'on a les mêmes passions là, pour la musique puis la littérature, mais... J'espère que ma santé mentale va un peu mieux que celle de mon père.
0: Oui, parce que, bon, Victor Longmouth se considère comme un auteur raté parce que son manuscrit est constamment refusé ou rejeté par les maisons d'édition. Est-ce que vous avez vécu le même sentiment par rapport à cette relation obligé avec les maisons d'édition?
1: Ben, je me suis quand même un peu inspiré de ce que j'ai vécu, mais heureusement, j'ai réussi à trouver une maison d'édition. Mais je me souviens, c'est peut-être là que a démarré un peu ma réflexion par rapport à tout ça. Là. Je me souviens que ça peut facilement être décourageant quand on envoie notre manuscrit puis qu'on essuie des refus. Puis là, on se demande est-ce que ça vaut la peine de cogner à d'autres portes. Puis à un moment donné, ben on finit par entendre que c'est normal, surtout pour le premier. Mais j'ai essayé de me rappeler un petit peu comment je me situais quand ça m'était arrivé. Donc, c'était pas très difficile pour moi là, d'avoir accès à ces pensées-là.
0: Bon, là, je me posais la question parce que d'entrée de jeu, en page 15, le personnage de Vic fait part d'une réponse d'une C. Leroux des éditions Alto. Et oui. je vais citer ici l'extrait. Un neuvième en moins de 6 mois. J'archive le courriel d'Alto dans le dossier verdict de ma boîte de réception dossier que j'aurais très bien pu baptiser « Ton manuscrit est nul et si j'étais toi, je me contenterais d'être libraire ». Bon, là, vous citez Catherine Leroux des éditions Alto. J'imagine qu'elle a été prévenue.
1: Oui, en fait, j'avais reçu une réponse super sympathique de Mme Leroux. Parce que ça, c'est une partie qui est vraie. Là. J'avais soumis ce qui s'est finalement appelé Pénélope trouvera un titre, mais on pourrait appeler ça Belle. Je l'avais soumis à quelques maisons d'édition. À l'époque, je ne connaissais pas du tout le milieu littéraire en termes de maisons d'édition. Donc, c'était pas quelque chose que je connaissais vraiment. Fait que j'avais essayé un petit peu à tâtons là, à quelques endroits. Puis, oui, on lui a demandé si elle était d'accord d'utiliser. Ça a été comme une bonne réflexion pour nous avec mon éditrice quand on a publié ou quand on était tout près de publier ce roman-là, là, La lenteur des ombres. Il y avait beaucoup de noms d'auteurs québécois, de gens du milieu littéraire, ne serait-ce que des libraires ou des éditeurs. Puis on s'est demandé si on gardait les vrais noms. Puis après ça, on s'est dit qu'il n'y avait personne là-dedans, c'est qu'on allait humilier. Là, donc c'était plutôt même soit réaliste ou c'était des fois aussi pour faire des clins d'œil à des auteurs que mon personnage enviait. Donc, on leur a demandé la permission, puis tout le monde a accepté, heureusement.
0: Bon, lorsqu'on dit qu'on mélange la fiction et la réalité, le personnage de Vic a comme attaché de presse ou éditrice Pénélope. Bon, évidemment, on connaît Pénélope Jolicoeur comme étant l'éditrice chez Hurlante Éditrice. Alors, quelle est la part du vrai et du faux là, dans ce roman, La lenteur des ombres?
1: C'est sûr qu'il y a plus de faux que de vrai. Ce qui est peut-être le plus près de moi, là, c'est ça. C'est un peu une partie de mon tempérament, une partie de mes passions. Mais la relation que j'ai avec mon éditrice peut ressembler à celle que j'ai transposé dans le livre, c'est-à-dire que je suis quand même très proche de Pénélope, puis on a développé une relation d'éditeur auteur, d'éditrice auteur, mais aussi une relation d'amitié là, à travers le temps. Ça fait quand même 5 livres là, que je publie chez Hurlante Éditrice, donc on se connaît bien. Puis fait que elle, c'est sûr qu'elle a embarqué là, d'être un personnage. J'étais déjà un titre dans mon roman précédent, puis là, je trouvais ça drôle d'en faire un personnage un peu plus important. Mais c'est sûr que les événements qui sont présentés dans La Lenteur des ondes, tout ça, ben c'est faux, là. C'est vraiment de la fiction, mais alimenté par des vraies préoccupations, des vraies pensées, des fois, qui peuvent traverser mon esprit.
0: Donc, François Kearney est moins anxieux à l'idée d'accorder des entrevues que ne l'est Vic, entre autres, à participer à l'émission d'Émilie Perrault.
1: Oui, heureusement, oui. Je suis un peu encore, mais je commence à m'habituer, mais c'est sûr que les premières fois que j'ai eu à faire des entrevues, là, j'étais toujours à deux cheveux d'annuler, là, mais là, ça se passe de mieux en mieux, puis je réussis à me prêter au jeu, mais puis Penelope m'a beaucoup aidé là-dedans, puis on a réussi justement à vivre une scène qui me faisait penser à celle de mon livre en allant rencontrer Émilie Perrault là, à Radio-Canada, mais j'étais avec Penelope, c'était comme sous la forme d'un Tinder littéraire, donc c'était super rassurant pour moi d'être avec elle. Ça s'est bien passé.
0: Mieux, et le lancement s'est mieux passé que dans le livre.
1: Ouais, ben c'est ça, exactement, puis c'est ce que j'espérais, sinon ça serait assez lamentable.
0: Vous nous présentez un Vic qui est un personnage fortement tourmenté, qui sombre dans l'alcool, le désespoir, la jalousie, l'anxiété, qui en arrive à devoir consulter une psy. Je pense que vous affectionnez, vous, les personnages tourmentés.
1: Oui, on dirait que ça évoque tout seul comme ça. Puis j'ai essayé quand même de le rendre le plus crédible. Donc, j'essaie vraiment de penser à des facettes que peut-être de moi là, que je pouvais alimenter. C'est sûr que j'ai ouvert aussi mon esprit là, à apprendre des choses qui m'appartenaient pas, puis à essayer de... Mais oui, j'aime ça, puis c'est ce que j'aime beaucoup dans la littérature aussi. Comme j'ai lu beaucoup de François Blais, les personnages de François Blais me rejoignaient beaucoup, même dans le cinéma, c'est un peu vers ça que je tends. Donc, c'était naturel pour moi d'aller vers ça. Puis j'essayais aussi de mettre autour de Vic, de mettre des personnages pouvait aussi être un peu tourmenté, mais qui était des fois, je trouve, plus sain d'esprit que lui, puis qui était bien accompagné, surtout ses deux amis, là, Iris et Magali. Donc, je trouve ça important aussi de mettre autour de lui un peu de douceur, puis un peu de choses plus calmes.
0: Ben, il y a Magali, la libraire, Iris, la disquaire, et il y a également Virgile là, qui occupe une place importante dans ce roman. Je poursuis mon entretien avec François Kearney à propos de son roman La lenteur des ombres, publié chez Hurlante Fiction, Hurlante Éditrice. Bon, alors revenons sur ce fameux dilemme concernant ce manuscrit laissé dans une boîte de disques qui est drôlement bon et qui titille un peu Vic du fait que ses livres n'ont pas été acceptés par les maisons d'édition. Il donc doit décider si oui ou non il soumet le manuscrit en question. Et je ne veux pas trop vendre la mèche, mais ça vous a fait plaisir, j'imagine, là, d'aborder ce dilemme-là.
1: Oui, ben ça m'a fait plaisir. C'est j'aurais pu utiliser un auteur qui sombre vers l'intelligence artificielle, par
0: ouais,
1: exemple.
0: C'est
1: mais
0: vrai, ouais.
1: Étant donné que mon personnage puis que l'action se déroule dans une librairie où il y a une section de vinyle, parce que moi j'avais envie de parler de musique dans ce livre-là, puis de parler de mon amour pour les vinyles, entre autres, puis donc, j'imaginais une librairie où il y aurait une section là, musicale avec des vinyles usagés, une section qui est alimentée par une des collègues de Victor. Puis, je sais que ça m'est déjà arrivé, moi, en allant magasiner des vinyles, de trouver dans une pochette. Des fois, on se ramasse dans des brocantes où on ne sait plus trop si le bon disque est dans la bonne pochette. Puis, je me souviens, une fois, avoir acheté un... Je me souviens plus c'était quel disque, mais c'était pas le bon disque. Puis dans la pochette, il y avait comme des feuilles lignées pliées. Puis il y avait un texte écrit. C'était pas un texte de chanson. J'essaie de comprendre. Ça sortait d'où? C'était comme un genre de poème puis il n'était pas relié du tout à, au vinyle en question. Puis là, on avait quand même... j'avais trouvé ça intéressant, tu sais, comme essayer de comprendre qui avait écrit ça, parce que là, je sais pas c'était qui le propriétaire du vinyle avant moi. Peut-être que ça avait passé entre plusieurs mains. Puis, donc là, c'est à partir de là que j'imaginais que ça serait possible, il me semble, de trouver quelque chose de plus consistant là, dans un, c'est ça, dans un vinyle comme ça. Donc, c'était de là l'idée là, d'imaginer qu'un manuscrit s'était glissé dans un vinyle anonyme.
0: D'accord. Donc, c'est là que vient l'idée, mais je trouve ça très, très bien exploité. Et comme auteur, vous parlez évidemment des expériences qu'on peut vivre dans les salons du livre ou lors de séances de dédicaces. Et il y a en page 289, ça m'a bien fait rire et je me posais la question, j'espère que c'est pas ce que vous écrivez, à deux personnes qui achetaient le livre. « Chère Martha, bonne lecture. Cher Sylvain, bonne lecture. » J'ose espérer que François Kearney est plus inspiré dans ses dédicaces.
1: Oui, oui, oui. Non, je suis rendu plutôt généreux. Des fois, un peu trop même. Ça me prend du temps, là. Heureusement que j'ai pas des longues files parce que je peux me permettre d'écrire.
0: Ouais.
1: D'écrire longtemps. Mais quand même, tout ça, c'est drôle parce que c'est les premières fois qu'on est en dédicace. Je savais pas du tout, là, comment m'y prendre. J'avais pas réfléchi non plus à ce qu'on devait écrire. Puis, je me rappelle que j'avais croisé

0: repoussant, là, il y avait quand même des facettes de lui. Tu sais, quand on parle d'envie, je sais que c'est pas un... parce que ce personnage-là ressemble à l'envie par rapport à d'autres auteurs du Québec qui connaissent du succès. Puis je sais que c'est un sujet un peu tabou d'aborder ça, même si en ayant parlé avec d'autres collègues auteurs, il y en a certains qui m'ont remercié d'avoir osé dire que des fois, on peut en ressentir quand on sent que nos manuscrits ne sont pas acceptés ou que nos livres ne rayonnent pas autant qu'on aurait voulu. Donc, mais sachant que c'est quand même peut-être un sujet qui peut paraître loser ou un peu dérangeant, mais je voulais qu'on voit là, qu'est-ce qui alimentait ça chez lui puis comment il se sentait par rapport à ça. Donc, avec sa psychologue, on creuse un peu puis on comprend un peu mieux là comment il se situe, pourquoi il vit ça. Puis je pense que ça aide à le trouver plus attachant, là.
1: Et dernière question, François Kearney, en page 150, vous parlez d'une stratégie pour faire en sorte que le nombre d'étoiles attribuées à un roman augmente. À la suite de cette drôle de soirée passée à m'auto-louanger et à boire beaucoup de rum and coke, Platon serait content et passé d'une moyenne de 2 étoiles à celle beaucoup plus enviable de 4,25, ce qui est à très petite échelle me place désormais aux côtés des Kev Lambert, Alain Farah, Marie-Christine Chartier, Caroline Dawson et d'autres plumes à succès de la province. Est-ce que ça se fait réellement ou si c'est une pure fiction?
0: En fait, de ce que j'ai su, c'est qu'il y aurait certaines personnes, certains auteurs, je pense, qui auraient été pris en flagrant délit là, de se mettre des étoiles sur Goodreads. C'était sur cette plateforme-là que j'imaginais mon personnage être désespéré au point là, d'aller modifier des notes pour soigner son amour-propre. Évidemment, je ne l'ai pas fait, là. mais puis j'ai entendu parler aussi d'une certaine controverse qu'il y aurait eu là en France où un auteur s'était fait des comptes pour aller mettre des commentaires super négatifs sur d'autres livres qui étaient en compétition avec le sien. Fait que c'est en tombant dans ce trou-là là, que je me suis mis à imaginer que mon personnage irait jusqu'à commettre quelque chose que je trouve vraiment... Moi, je trouvais ça drôle là, d'imaginer qu'il serait à ce point-là heurté dans son orgueil pour faire ça. Puis tu sais, ben ça fait partie aussi des choses qu'on découvre quand on sort un livre, hein, c'est que notre livre est évalué par des étoiles, par des commentaires. Puis moi, heureusement, là, c'est pas quelque chose qui me heurte autant que mon personnage. C'est sûr qu'on les regarde, puis on se dit bon, okay, des fois c'est super positif, des fois il y en a qui aiment moins ça, puis c'est correct. Mais j'essayais de voir comment un auteur, tu sais, que son livre a plus ou moins de visibilité, puis le seul commentaire qu'il reçoit, il est super négatif. C'est ça que je trouvais drôle de voir qu'il était coincé de tout bord du côté tout le temps là, par rapport à la sortie de son livre.
1: François Kearney, ça a été un plaisir de discuter avec vous donc de ce roman La lenteur des ombres, publié chez Hurlante éditrice Hurlante Fiction. Il y a plein d'autres choses qu'on n'a pas abordées là, dans ce roman. Mais j'encourage les gens à découvrir votre plume. Franchement, là, c'est très, très, très agréable, très drôle et très enrichissant. On en apprend beaucoup sur la réalité du monde de la littérature et de l'édition.
0: Ben merci, c'est un plaisir.
2: Bonjour, ici Stéphane Ledien. Aujourd'hui, je vous parle du roman policier noir « Maudit refuge » de Sylvain Turner, publié aux éditions Main Libre.

0: souvenirs de temps passé.
1: Bonjour, ici Stéphane Ledien. Aujourd'hui, je vous parle du roman policier noir « Maudit refuge » de Sylvain Turner, publié aux éditions Main Libre.
2: Petit rappel de ce qu'a déjà dit à l'émission Steve Bergeron à propos du roman « La vieille qui court » de Catherine Saint-Germain.
3: Mais en même temps, elle a réussi à livrer un personnage très, très attachant. Madeleine fait ça, elle a encore une faculté d'émerveillement. On a envie d'être avec elle. Elle voit encore le beau dans tout ce qui l'entoure, donc ça donne le goût de passer du temps avec elle en dépit de la maladie.

0: L'histoire ne dit pas s'il aime son café noir, mais une chose est sûre, il affectionne les romans noirs.
1: Bien le bonjour, Stéphane Ledien.
2: Bonjour René, comment ça va?
1: Ça va très bien. Stéphane, il y a un terme qui s'applique à des livres qu'on lit sans être capable d'arrêter, page Turner. On ne peut s'empêcher de faire un jeu de mots avec Sylvain Turner, un véritable page Turner, avec Maudit Refuge.
2: Oui, effectivement, il emploie lui-même l'expression en parlant de ses propres livres, mais avec distance et ironie, mais il aurait tort de se priver de faire ce jeu de mots. Donc oui, son premier roman policier qui s'appelait En mémoire des filles nous avait marqué. On en avait parlé au Cochocho. C'était l'histoire d'un exterminateur exterminateur de rats, de cafards, de coquerelles, etc., qui finalement se faisait justice lui-même dans la mesure où il vengeait la disparition de sa fille en éliminant un à un ceux qu'il jugeait responsables de la mort de sa fille. Et donc il se débarrassait d'un membre d'un gang qu'on appelait les Blood Bastards. Et d'ailleurs, les membres de ce gang sont de retour de façon très secondaire dans son deuxième roman, Maudit Refuge, c'est le titre du deuxième polar de Sylvain Turner. Alors, c'est quoi ce Maudit Refuge? Eh bien, c'est une église qui a été reconvertie dans un refuge pour les sans-abri. Donc, la ville de Montréal et un quartier en particulier a décidé de rénover, de réhabiliter ce qui avait été une église très fréquentée et d'en faire un lieu d'accueil pour les personnes en situation d'itinérance, lieu d'accueil avec toutes les commodités nécessaires, à savoir les toilettes, la possibilité d'y prendre des repas. Et donc, forcément, dès l'annonce de l'ouverture de ce refuge, eh bien, ça fait parler un peu dans le quartier, puisque des résidents s'inquiètent de l'arrivée en masse de personnes de sans-abri qui pourraient éventuellement causer des problèmes, à savoir peut-être une forme de délinquance, de la consommation de drogue ou d'alcool, le fait de laisser des détritus ou autre dans le quartier, puisque certaines personnes en situation d'itinérance ont parfois aussi des troubles de santé mentale et puis ne sont pas forcément conscientes du mal qu'elles peuvent faire, et évidemment ça implique une peur de la délinquance, une peur de la violence psychologique, une peur de la déchéance du quartier, avec ce que ça implique aussi pour la baisse d'intérêt pour les habitations, le fait que ça attire peut-être un peu moins de locataires, et puis que les propriétaires du coin se disent « oui, mais donc ça va faire baisser le prix de nos biens immobiliers, par exemple ». Donc, une problématique dont on entend souvent parler ces derniers mois, ces dernières années, hélas, parce qu'effectivement, on voit qu'il y a recrudescence de personnes en situation d'itinérance à Montréal comme ailleurs. C'est le cas aussi à Québec, je peux en témoigner. Et évidemment, il y a ce fameux effet ou cette fameuse objection amenée par les uns et par les autres, même des gens qui se disent progressistes et qui disent « oui, d'accord, mais pas dans ma cour ». Alors, partons de ce constat en rebondissant un peu sur l'actualité sociale du moment. Sylvain Turner va mettre en place une intrigue policière bien ficelée, et on peut dire qu'il met aussi en place une sorte de jeu, un peu un clou, à savoir qui tue et pourquoi. Alors le pourquoi, on va le connaître assez vite, mais l'identité du tueur, de la personne qui tue, va en tout cas être bien menée, bien gérée, puisque ce n'est vraiment qu'à la toute fin qu'on aura cette révélation. Malgré les indices qui auront couru ici et là dans le récit, on sera assez désarçonné, assez bien ébloui et épaté en fait par cette révélation. Donc, des itinérants sont accueillis dans ce que tout le monde a pris l'habitude d'appeler le maudit refuge, mais assez vite, en fait, des personnes du refuge sont assassinées. En fait, un individu qui se promène masqué avec une casquette sur la tête, un capuchon aussi qui recouvre, des lunettes de soleil et puis un masque comme ceux que l'on portait pendant la pandémie de Covid-22, eh bien, cet individu se promène à proximité du refuge et il distribue à tous les itinérants qu'il croise, eh bien, des petites pilules dont on apprendra qu'elles sont fabriquées d'ailleurs par un laboratoire, un chimiste lié au gang des Blood Bastards. Voilà que le gang, donc, évoqué dans Mémoire des filles, ressurgit dans le roman. Et il leur distribue ces petites pilules qu'il appelle des petites tueuses et qui, en fait, en quelques minutes, provoquent la mort de la personne qui les ingère. Une seule pilule suffit à tuer et donc, assez vite, c'est une véritable hécatombe. On peut parler finalement d'un tueur en série qui voue une haine viscérale aux personnes sans abri. On apprendra tôt ou tard pour quelles raisons il les déteste autant. Mais évidemment, vous avez compris avec le portrait que j'ai brossé tout à l'heure de la population environnante, on comprend que un certain nombre de personnes ne portent pas les itinérants dans leur cœur. Certains en ont peur, d'autres ne les aiment tout simplement pas et les jugent responsables de leur propre déchéance. Et puis d'autres encore, eh bien, les prennent en pitié, mais quand même aimeraient aussi prendre une distance par rapport à la situation géographique du refuge. Ils préféreraient que le refuge soit déménagé ailleurs, un peu plus loin, dans une banlieue, etc. Alors, la liste des coupables potentiels, finalement, ou des suspects, est assez longue. Et la police va s'intéresser à différents individus, pas juste la police d'ailleurs. Il va aussi y avoir l'implication d'un blogueur, un journaliste qui tient un blog, un bulletin d'information sur Internet, qui est journaliste indépendant, et il s'intéresse particulièrement à la situation des sans-abri. C'est un fervent défenseur du refuge, de la politique mise en place par la ville. Il suit l'affaire de très près, d'abord parce que ça bouleverse en tant que citoyen progressiste. Il se sent évidemment ému par ce qui arrive à ces pauvres gens, et puis bouleversé aussi par le fait qu'un individu mette à mort, sans aucune empathie, d'autres êtres humains sous prétexte qu'ils n'ont plus de toit ou qu'ils ne peuvent plus se loger. Le meurtrier, lui, on le suit de temps à autre, de très près. C'est comme si, finalement, la caméra se trouvait un peu derrière lui et qu'on le suivait de dos ou de trois quarts sans jamais tout à fait l'identifier. On comprend qu'il est grand, qu'il est costaud, qu'il est frisé. Il a un signe particulier aussi, un petit signe physique. Hein. Parfois, dans certains romans, c'est un tic nerveux. Dans d'autres, c'est une cicatrice. Là, c'est autre chose. Je laisse au lecteur le soin de découvrir ce signe particulier qui pourra d'ailleurs permettre peut-être de le confondre auprès de la police. La police elle-même enquête. On a une policière que l'on avait déjà croisée en Mémoire des filles et qui là travaille au départ avec un nouveau partenaire qui lui est d'origine haïtienne, un personnage haut en couleur, et je le dis parce qu'il a des vêtements justement de toutes les couleurs et donc un look qui peut parfois un peu plus faire penser à un proxénète de gang qu'à un policier. Là-dessus, évidemment, il y a beaucoup d'ironie, puisque le personnage a lui-même conscience d'avoir toute une allure. Ce personnage-là, d'ailleurs, va connaître quelques difficultés, un certain destin, j'en dis pas davantage, ce qui va aussi amener la policière à s'interroger, bien sûr, sur la relation qu'elle pouvait avoir avec cette personne, qu'elle n'aime pas forcément, et puis aussi sur son propre travail. sachant que sa direction, la direction de la police ou la supérieure de cette policière, à un moment donné, va lui un petit mot d'ordre d'accélérer la cadence pour l'enquête. Et elle va se retrouver avec un délai très serré et peu de pistes à exploiter. Donc, elle va pouvoir compter sur le blogueur dont j'ai parlé tout à l'heure, qui de temps à autre va lui fournir un peu ses impressions et va lui faire part aussi de ses propres idées quant au suspect. Alors, ça mène à un certain nombre de pistes, de fausses pistes, d'impasses, et c'est pour ça que je parlais de jeu policier tout à l'heure. On est presque dans une partie de crime à la Agatha Christie. Je dis presque parce qu'on est dans un environnement très urbain, c'est au cœur de Montréal, au cœur des problématiques que l'on connaît aujourd'hui au Québec, dans les grandes villes comme ailleurs. Et donc, il y a cette dimension sociale, cette noirceur qui est propre au roman de Sylvain Turner. C'était déjà le cas dans Mémoire des filles. Donc, oui, pour la murder party, si je puis dire, mais le lien avec cette tradition du roman policier s'arrête là, puisqu'après, on bascule littéralement à la fois pas dans le thriller, mais dans le roman noir, dans la mesure où il s'agit de pointer du doigt des travers de la société, le manque d'humanité, hein, finalement, que certains individus cultivent à l'endroit de leurs congénères. Et donc, on se rend bien compte qu'on a affaire à un psychopathe qui n'a pas du tout d'empathie et qui s'est donné pour mission de nettoyer, entre guillemets, là, c'est lui qui le dit, le quartier en éliminant le plus possible et si possible en quelques temps les itinérants. En fait, son but, au-delà d'une haine qu'il peut vouer aux personnes sans-abri, c'est peut-être aussi de jouer les redresseurs de tort ou ce que lui pense être redressé des torts, à savoir, oui, mais en faisant ça, de toute façon, je sais bien que je ne suis pas le seul à vouloir qu'il n'y ait pas de sans-abri dans le quartier. Donc, au fond, peut-être que les gens me verront comme un héros ou quelqu'un dont on ne comprendra pas bien les motivations. Mais une fois que j'aurai tout exposé, tout cela sera devenu clair. Alors, d'un chapitre à l'autre, des chapitres assez courts, un rythme vif, haletant, c'est entraînant. Donc, et oui, c'est bien un page-turner. D'un chapitre à l'autre, l'action déboule. Les révélations aussi sont très bien distillées, c'est-à-dire qu'on en apprend juste, on a juste les informations suffisantes pour nous-mêmes nous demander bon, qui ça peut être à ce stade-ci. Et donc, le lecteur est invité finalement à tirer ses propres conclusions et puis est lui-même surpris, bouleversé, bousculé dans ses convictions d'une page à une autre. Dans ses convictions quant à l'identité du meurtrier, mais dans ses convictions aussi sociales, parce que dans ce que dénoncent certains habitants, il peut reconnaître aussi une certaine parole qui n'est pas tout à fait progressiste, peut-être un peu conservatrice, mais qui dit « c'est vrai que chacun voudrait vivre un peu en paix et ne pas voir toute la misère du monde ». Et puis, dans d'autres convictions, c'est aussi « oui, mais des êtres humains, il faut faire preuve d'empathie, il faut faire preuve de grande sensibilité à l'endroit de personnes qui ont vécu des choses difficiles et il faut croire en la réhabilitation de ces personnes ». De là à croire à la réhabilitation de la personne dont on va découvrir qu'elle est celle qui tue des sans-abri, je n'irai peut-être pas jusque-là, mais je laisserai aux lecteurs le soin de se faire leur propre idée. Maudit refuge, donc un roman noir avec un suspense policier très bien mené qui met en scène un tueur de sans-abri. C'est signé Sylvain Turner et c'est publié aux éditions Main Libre.
1: Et je partage entièrement cette analyse et cette critique pour avoir lu ce roman. Effectivement, c'est très efficace au niveau de l'intrigue et je n'avais pas deviné qui était le coupable. Donc, c'est drôlement efficace. Merci beaucoup, Stéphane.
2: Merci, René.
3: Ici Marc Lavertu. Dans un instant, je vous parle des deux volumes qui nous présentent la saison 1 de Dans une galaxie près de chez vous, présentée par Les Malins. On se rappelle que c'est une création de Pierre-Yves Bernard et Claude Legault.

0: Les tablettes de sa bibliothèque sont pleines, mais ça ne l'empêche pas d'en rajouter.
1: Marc Lavertu, bien le bonjour.
2: Bonjour, René.
1: Marc Lavertu, si je dis dans une galaxie près de chez vous, là, il y a plein de gens qui vont porter attention à tes propos au cours des prochaines minutes.
2: Je pense que oui.
1: Ouais, parce qu'il y a vraiment le clan des fans finis de la série dans une galaxie près de chez vous. Autant il y a des gens qui aiment Star Trek, d'autres qui aiment Star Wars. Il y en a qui sont fans vraiment là au maximum de cette série culte signée Pierre-Yves Bernard et Claude Legault. Et là, on retrouve ces personnages tous aussi colorés les uns que les autres dans un livre publié chez Les Malins. En fait, il y a deux volumes. Là, tu vas nous parler du premier, la saison 1, dans une galaxie près de chez vous. Et on découvre plein de choses sur cette série. Entre autres, que ça a été conçu et élaboré par Pierre-Yves Bernard et Claude Legault en 1993 sous la forme d'un volumineux document de 1337 pages. Et les réactions des différentes chaînes de télé ont été unanimes à l'endroit de notre proposition. C'est ce qu'on peut lire. Le projet était minable, sauf le dessin de pizza que Claude a vendu à un producteur qui, visiblement, n'avait pas été chez l'optométriste depuis un bon moment. Mais toujours est-il que cette série qui se voulait minable est devenue une série ultra populaire. On va même en faire un long métrage.
2: Exactement. Et là, à un moment donné, dans le fil d'actualité que moi je suis, à un moment donné, il y a ça qui est apparu, qu'on allait lancer effectivement l'intégralité des textes de la saison 1 en deux volumes. J'ai dit non.
1: Non. T'as vraiment dit ça comme ça.
2: Ah oui, exactement. Je te jure, c'est comme ça que ça sort, si c'est clair. Et là, au Salon du livre, je me suis rendu sur place et lorsque j'ai vu justement le kiosque où on pouvait se les procurer. J'ai acheté les deux volumes parce que j'avais le goût de voir l'effet que ça allait faire de ne pas le regarder à l'écran, mais de lire les textes.
1: Oui.
2: C'est différent, c'est clair, mais quand on a aimé l'humour qui était dépeint à l'écran, c'est le même humour là, sur papier, René.
1: Oui, oui.
2: Donc, moi, j'ai écouté la série deux fois.
1: Par obligation pour la série, pour la chronique, non?
2: Non, par pur plaisir.
1: D'accord.
2: Et là, il y a des blagues qu'on voit venir. On se rappelle de ce qui se passe, je veux pas. Après deux fois, je pense qu'il y a certains trucs qu'on va se souvenir. Là. Et là, je me mets à rire avant même les punchs. Je m'amuse beaucoup à lire ça.
1: Mm-hmm.
2: On vous en parle par la forme, donc ça ressemble beaucoup aux pièces de théâtre dont on vous parle habituellement, parce que c'est une série de dialogues, quelques didascalies pour comprendre un peu où ça se passe, on est dans quelle pièce. La forme, elle est pas mal identique. Mais c'était de voir l'effet, à qui ça s'adresse. Moi, je pense, tu le disais, il y a des fans finis. Il y a sûrement des gens qui l'ont écouté la série plus que moi. Moi, je dis deux fois. Il y a sûrement des gens qui l'écoutent encore.
1: Il y a des gens qui connaissent les répliques par cœur.
2: Exactement. Est-ce que ça, c'est un ajout à leur collection? Fort probable.
1: Sans doute que oui.
2: Est-ce que ça peut intéresser des gens qui font du théâtre pour peut-être se retaper un épisode juste par pur plaisir? Définitivement. Est-ce que moi, j'aime ça le lire tranquillement, un épisode à la fois, justement? Oh, j'ai pas le goût de me plonger dans rien, mais ça me tente. Ouais, ça fait du bien, c'est drôle, parce que les personnages sont toujours aussi savoureux, même après tant d'années. Donc, c'est un bel ouvrage, c'est le fun. Ceux qui aiment ça, ça vaut la peine, parce que on n'a pas besoin d'écouter puis de chercher dans quel épisode. On peut se prendre des notes à travers tout ça, puis c'est facile de retenir là, les passages qu'on préfère, je dirais.
1: Et évidemment, les fameux dictons ou maximes du capitaine Patnaud s'y trouvent.
2: Ah, ils sont tous là. on reviendra pas pour souper au début. C'est efficace. Là. Ça reste efficace. Ça l'était, ça l'est encore.
1: Oui, parce qu'on a en image aussi ceux qui incarnent les personnages. Ça y fait pour beaucoup, j'imagine.
2: Ben oui. Les détails fins, si on l'écoutait beaucoup, plusieurs fois, on les voit. Donc, on n'a pas... Il y a des indications sur les pièces, tout ça, mais... Moi, je pense que dans notre tête, on en voit beaucoup plus que ce qui nous est des explications qui nous sont données parce que On l'a vu, on en est imprégné. Les fans, je pense qu'ils en sont imprégnés. Fait quand on lit ça, si on le voit, le transporteur, là, où ils arrivent, là, couchés sur le côté, puis qu'ils roulent, on le voit très bien, ça, dans notre tête. Fait quand il y a un épisode où on va sur une planète où on en revient, on le voit machinalement, on les voit rouler et apparaître. Là. Donc, c'est vraiment le fun.
1: Entre autres, ici, en page 14, ça nous donne un aperçu de l'humour qu'on peut retrouver dans cette série. Cette première saison a connu des débuts difficiles, plusieurs téléspectateurs s'avouant choqués par la façon dont ils étaient dépeints, dont les barzots habitants de la galaxie du pain de viande, qui ont même menacé de détruire la Terre, ce qu'ils n'ont finalement pas fait parce que ça aurait coûté trop cher de gaz pour s'y rendre. Ah, c'est tellement tordant, cette série.
2: C'est ça, tout est là, tout est là.
1: Voilà. Dans une galaxie près de chez vous, il y a deux volumes, oui. Et c'est de Pierre-Yves Bernard et de Claude Legault aux éditions Les Malins. Merci beaucoup, Marc.
2: Bienvenue, René.
3: Ici Denise Landry, qui a vraiment hâte de partager avec vous une trouvaille, une deuxième romancière, roman historique que j'ai adoré. Et c'est son premier roman. C'est Mathilde de Céline Savoie. Et j'ai savouré ce livre jusqu'à la dernière

0: Petit rappel de ce qu'a dit à l'émission Louis Gosselin à propos du livre « La mélodie du pardon » de Corneille, paru chez les Éditions de l'Homme.
1: C'est très, très bien écrit, c'est très simple. Il écrit très bien, il est très créatif aussi d'avoir trouvé l'idée avec son père. J'ai trouvé ça bon, le dialogue.
0: Oui, oui, absolument.
1: C'est très créatif. Alors, c'est un livre magnifique qu'on lit pas d'une traite. On s'interroge, on lit un petit bout sur les blancs, les noirs. Qu'est-ce qu'il y a par rapport... on est blanc ou on est noir, c'est quoi la différence? Dans le fond, on est tous des humains, on est tous ensemble. Et il nous fait prendre conscience d'un paquet de choses intéressantes.

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11: Ici René Cochot, bienvenue à ceux et celles qui se joignent à l'émission et rebonjour à ceux et celles qui étaient déjà à l'écoute de la première heure. Voici le menu de cette deuxième partie d'émission. Marthe Saint-Laurent, tu nous suggères quel livre cette semaine?
12: Je vous parle de « Ajouter de la vie au jour » de Anne Dauphine-Julien, publié chez Saint-Jean Éditeur.
11: Guillaume Cabana, tu as lu un livre étrange.
13: Cette semaine, je vais vous parler du tome 1 des Chroniques de l'étrange, histoire paranormale, intrigante et insolite. Et c'est de l'auteur Christian Page. C'est publié aux éditions Publistore.
11: Et Christine Hébert, tu as choisi cette semaine de nous parler d'une novella.
14: Cette semaine, je vais parler de Vespéral de Raphaël B. Adam et Ariane Gélina, publié chez Alire.
11: Bienvenue à cette deuxième heure du Cochocho.

0: On dit de Marthe Saint-Laurent qu'elle est de bons conseils. En matière de littérature, assurément.
1: Marthe Saint-Laurent, bonjour.
2: Bonjour, René.
1: Comment vas-tu?
2: Ben, je vais très bien, merci. Et toi?
1: Ben, ça va très, très, très, très bien. On va s'intéresser à un livre qui est écrit par Anne Dauphine Julien. C'est publié chez Saint-Jean Éditeur. Anne Dauphine Julien, c'est une Française qui avait publié un livre qui a beaucoup fait parler de par le thème abordé. Et là, on va s'intéresser à ajouter de la vie au jour. Et là, j'ai une petite note ici, c'est marqué « Je défie quiconque de lire ce livre sans pleurer ».
2: Ah, c'est ma note, René. Premièrement, Anne Dauphine Julien est une essayiste française, comme tu disais. Puis elle est l'auteur de « Deux petits pas dans le sable mouillé », qui est un livre crève-cœur, là, je dirais. Mais celui-là, bien que ce soit un petit livre de 170 pages, je pense que ça m'a pris 3 mois à lire.
1: Ah, oui.
2: Tu lis pas ça comme un roman, là. C'est un récit,
1: oui.
2: Et c'est très, très, très dérangeant. Tu as besoin de la boîte de Kleenex. Premièrement, je dois parler du premier livre, « Deux petits pas dans le sable mouillé
1: oui. ».
2: En fait, Anne Dauphine Julien était mère de 4 enfants. Et puis, elle a perdu ses 2 premières filles, donc Thaïs à l'âge de 3 ans et Asilis à l'âge de 10 ans. Elles sont décédées d'une maladie très, très rare, une maladie que l'on dit orpheline. Puis, je pourrais pas te prononcer le nom, René. Mm-hmm. Donc, c'est ce qu'elle raconte dans « Deux petits pas » parce qu'elle s'est aperçue que sa première fille, en fait, la trace de pas dans le sable, son pied n'était pas correct. Puis là, elle a commencé des tests à l'hôpital et tout. Et finalement, après, ben, la deuxième a eu exactement la même maladie, ça a rapport avec les chromosomes. Donc, c'est ce qu'elle raconte dans ce livre-là. Et là, son mari et elle, ils avaient 2 garçons. Et le plus vieux, Gaspard, s'est enlevé la vie à l'aube de ses 20 ans. Ils perdent un troisième enfant.
1: Ouais.
2: Donc, il reste que le dernier, Arthur. Alors, ce livre-là, ajouté de la vie au jour, qu'il fallait que ça sorte, tu vois, qu'il fallait qu'elle sorte ce désespoir à l'intérieur d'elle. Et elle a une plume très, je dirais, poétique et très littéraire. En même temps, c'est pas accessible à tous.
1: Mm-hmm.
2: C'est un récit qui est troublant, qui est vibrant, qui est extrêmement intime. Je pense que ça prend beaucoup d'audace ou de désespoir, je sais pas, ou de courage, je sais même pas comment appeler ça, René, pour être capable d'aller fouiller dans cette profondeur-là. Même elle a dit, j'avais plus rien à dire après mon premier récit, et pourtant j'écris encore. Donc, je te lis à la page 8. Elle parle de ses deux filles. Elle dit, leurs jours sont comptés. Quelques mois, à peine une poignée d'années. Un cauchemar. Dans un instinct de survie, on chasse les pourquoi, ceux qui rendent fous. On se concentre sur le comment. Comment faire? Comment vivre? Un matin, sans courage, la phrase du cancérologue Jean Bernard résonne à la radio. Ajouter de la vie au jour quand on ne peut ajouter de jour à la vie. Elle éclaire notre chemin. Elle devient notre étoile dans le ciel d'encre.
1: Ah.
2: Ouais, c'est ça. Mais c'est comme ça tout le long, René. C'est comme ça tout le long. Moi, je vais essayer de faire ma chronique sans pleurer, mais c'est un livre... Non, c'est pas facile. Mais tu vois, c'est une poignée d'années. Tu vois, c'est les images. C'est formidable. Tu vois, elle s'accroche aussi à des détails pour rester dans le moment présent. Tu m'en as dit, la seule façon de pas mourir, c'est de m'accrocher au moment présent, là où on souffre le moins. Donc, la page 104. Elle est dans un train et elle demande à la passagère qui est à côté d'elle si l'odeur du vernis à ongles la dérange. C'est un acte de résistance au malheur. Quand la vie m'a bousculée, malmenée, ébranlée, quand l'épreuve s'est dédoublée, triplée, acharnée, quand la peine m'a vrillé le ventre et le cœur, j'ai choisi un petit espace de légèreté. Presque rien. Un geste anodin, mais qui m'a empêché de couler quelques minutes volées à la souffrance.
1: Ah, c'est tellement beau.
2: C'est beau, hein?
1: Oui.
2: Donc, tu vois, elle se met du vernis à ongles dans le train et voilà. C'est comme ça, ça la recentre. Sinon, son mari s'appelle Loïc et à un moment donné, il s'apprête à écouter un match de foot pour la première fois, ce qu'il faisait tout le temps avec son fils qui s'est enlevé la vie, Gaspard. Et là, elle écrit « Si Gaspard n'est pas là, c'est qu'il n'est plus là et qu'il ne sera plus jamais là. La réalité explose à retardement, la douleur aussi. On perd ceux qui meurent une fois en entier, puis on les perd sans cesse en détail. Ce sont ces détails qui font le plus mal. »
1: Mon Dieu, comment fait-elle pour écrire ça?
2: Je ne sais pas, René. Je ne le sais pas, mais tous ceux qui ont perdu un enfant, un conjoint, tout, puis c'est vrai que c'est dans les détails que c'est... T'sais, fait qu'on le perd à chaque Noël, à chaque anniversaire, à chaque fois que tu veux t'aller au parc ou tu sais. C'est. Comment tu fais pour être capable d'exprimer ça? Il faut quand même le faire, là.
1: Oui.
2: Et après, bien évidemment, il y a le dernier enfant, Arthur. Et puis, à un moment donné, elle dit, bon, c'est assez de vivre avec les défunts. Je dois aussi me concentrer sur les vivants, sur le vivant. Donc, tu sais, après plusieurs mois de désespoir, c'est pas qu'elle avait négligé Arthur, mais sa peine était plus grande. Et là, à un moment donné, Arthur demande, est-ce que je peux aller pensionnaire l'an prochain? Tu sais, je voudrais aller pensionnaire l'an prochain. Et là, les deux se regardent puis se disent ça n'a pas d'allure, là. Et puis, finalement, ils se disent on va réfléchir. Puis là, les deux sombrent. Et après, finalement, dans sa tête, elle se dit impossible. Impossible de le laisser partir. Impossible de vivre sans lui. Il est notre dernier, notre seul, notre tout. Mais il y a la requête d'Arthur, je le sais bien, plus que ce qu'elle annonce. En creux se cache une demande essentielle. Est-ce que je peux vivre ma vie? Est-ce que j'ai le droit de m'éloigner? Le poids du survivant. Un inextricable conflit de loyauté. Et là, ils reviennent de l'école et là, il leur dit... Alors, il trépigne, il déglutit. Loïc se lance. Si tu veux, tu peux aller à l'internat l'année prochaine. Arthur reste interdit. Dans ses yeux se lit la surprise. Et autre chose aussi, un vertige, celui de la liberté. Et vous? Demande-t-il le menton tremblant. Nous? Nous sommes en paix. Cette décision change notre vie et donne des ailes à la sienne. Va, Arthur, va, vis et deviens. Et de temps en temps, reviens. C'est beau, hein?
1: C'est beau. Et en fait, ce qu'on comprend, c'est que malgré tout, tous ces drames vécus, il y a de la lumière.
2: Oui, il y a de la lumière, puis il y a aussi cette lucidité-là, cette prise de conscience, tu sais. Il faut la voir en entrevue et l'entendre. Elle est lumineuse, cette femme, Renée. Alors, écoute, je pense que je peux rien rajouter de plus. C'est un livre à lire.
1: À lire, absolument. Ajouter de la vie au jour, Anne Dauphine-Julien, édité chez Saint-Jean Éditeur. Merci beaucoup, Marthe.
2: Merci, René.
3: Ici Christine Hébert. Dans quelques minutes, je vais vous parler de Vespéral, de Raphaël Béadan et Ariane Gélina, une novella publiée chez À lire.

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1: Bien le bonjour, Christine Hébert.
2: Oui, bonjour, René.
1: Vespéral, c'est le livre dont tu as choisi de nous parler cette semaine. C'est un livre écrit à quatre mains. C'est co-écrit par Raphaël Béadan et Ariane Gélina. C'est publié aux éditions À lire. Raphaël et Ariane sont deux amies et elles partagent donc cette passion pour la littérature de l'imaginaire. Alors, résume-nous un peu ce que l'on retrouve dans ce livre et ton appréciation.
2: Alors oui, le résumé de cette novella fantastique qui est Vespéral, ça commence par un bref texto d'un des personnages qui s'appelle Charles. Un texto qui dit « c'est fini » avec des coordonnées géographiques et une date, le 12 juillet 14h. Notre protagoniste, Vianne, a beau tenter de relancer son meilleur ami, qui est Charles, mais il répond pas à ce message. Alors, c'est donc un 14 juillet, avec deux jours de retard, qu'elle accepte de se rendre au lieu indiqué par les coordonnées, qui est un sommet des montagnes charlesoisiennes. Et Vianne déteste bien sûr la randonnée, mais elle vient savoir ce qui est vraiment fini. Est-ce que c'est leur amitié entre les deux ou c'est la relation de Charles avec son amoureuse? Alors, ce que j'ai pensé de cette novella, ben, je trouve que c'est une histoire qui est douloureuse, accentuée par les retours vers le passé, mais c'est aussi une belle écriture, poétique et tout ça. Il y a quelque chose de viscéral avec cette amitié qu'on pourrait qualifier de toxique, qui présente deux versions de la médaille, donc la version de Vianne et celle de Charles. On peut aussi remarquer l'amour des auteurs, donc de Raphaël et d'Ariane, pour la nature et les mondes situés entre le réel et le fantastique, qui est des thèmes communs aux deux personnes. D'ailleurs, c'est ça que je voulais souligner également, le fait que Raphaël Béadan, elle avait gagné justement un prix littéraire Clément Marchand en 2011 pour sa nouvelle La Page Rouge, et aussi le prix Alfred Desrochers en 2021 pour son recueil de nouvelles servitudes. Puis son premier roman, Vénéfica, qui est publié en 2023, c'est un récit fantastique et horrifique mettant en scène des chasseresses anthropophages. Quant à Ariane Gélina, elle a remporté le prix littéraire Clément Morin en 2012 pour son roman Trans-Taïga et le prix Jacques Brossard en 2013. En 2024, elle avait publié le roman L'envers des forêts, qui se déroule dans un Canada nordique affecté par le réchauffement planétaire. Il y a quand même justement des thèmes de la nature qui reviennent chez les deux autrices et qu'on retrouve dans Vespéral. Par contre, j'ai trouvé que la fin était étrange, ce qui risque de pas convenir à tous les lecteurs. Mais ce qui est intéressant, évidemment, comme c'est une novella, ça fait environ 120 pages, qui convient aux lecteurs pressés.
1: Et évidemment, Christine, le défi lorsqu'on se lance dans cette aventure d'écrire à quatre mains, c'est que l'écriture soit uniforme, c'est réussi.
2: Oui, c'est un défi qui quand même relevait avec brio parce que, comme j'expliquais un peu plus tôt, on parlait de, justement, on voyait le point de vue de Vianne, puis on voyait le point de vue de Charles. Mm-hmm. Donc, c'est ce qu'on appelle, justement, tout le long de des pages, on a une partie recto, on a une partie verso. Pour ça, je parlais justement deux côtés de la médaille, deux versions.
1: D'accord. Ben, merci beaucoup, Christine Hébert, de nous avoir parlé donc de cette novella qui a pour titre Vespéral. C'est publié aux éditions À lire. Merci beaucoup.

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1: Alors, ici Guillaume Cavana, et dans un instant, je vais vous parler du livre Chronique de l'étrange, tome 1, histoire paranormale intrigante et insolite de Christian Page, et c'est publié aux éditions Publistore.
2: Petit rappel de ce qu'a déjà dit à l'émission Florence Aubé du roman graphique Ma meilleure amie de Jean-Nicolas Vallée.
3: J'ai beaucoup aimé le récit graphique Ma meilleure amie de Jean-Nicolas Vallée. J'ai été charmée, moi aussi, René, par les illustrations dans ce livre-là. C'est beau, leur histoire à Jean-Nicolas et à la dite Anaïs. Ça a l'air d'une petite histoire toute légère et tout, mais c'est tellement bien écrit et tellement bien illustré qu'on s'attache vraiment rapidement au personnage. C'est très beau de voir la corrélation entre les sentiments ressentis et l'inspiration pour écrire.
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2: Bien le bonjour, Guillaume Cabana.
3: Bien le bonjour, René.
2: Guillaume, est-ce que tu es quelqu'un qui est intrigué par le paranormal, les histoires insolites?
3: je vais te faire une petite histoire de mon enfance, mais
2: ouais?
3: Je dirais oui.
2: Okay.
3: Depuis tout jeune, je pense que je suis fasciné. En fait, je pense pas, je sais que je suis fasciné par ces histoires-là. Et même pour te donner une anecdote simple, dès que j'ai eu accès avec mes parents au second étage de la bibliothèque Eva Sénécal à Sherbrooke,
2: ouais.
3: je me suis rendu et j'ai tombé, je vais dire, en amour ou en fascination pour la section de tous les livres liés aux histoires paranormales, mais que ce soit lié au monde de l'étrange. Et je pense que même il y avait une collection des grands livres noirs, c'était Le monde de l'étrange en plusieurs tomes,
2: okay.
3: Que je louais et je relouais, qui nommait en fait à travers l'histoire des récits, des notes liées à ce soit des expériences réelles ou à des moments dans l'histoire où il y a eu des témoignages liés aux extraterrestres, à des apparitions, à des ovnis, à des créatures liées à la cryptologie.
2: Mm-hmm.
3: À travers les années suite à ça, c'est quand même des sujets qui m'ont fasciné et ça va faire le lien avec Christian Page. Alors, en fait, c'est que en grandissant, il y a eu aussi une émission que j'ai connue. C'est de même que j'ai connu cet homme, c'est l'univers paranormal. Et pour moi, c'est de même encore que ça continue un peu mon intérêt pour ces histoires-là aussi étranges et insolites, là, parce que ça reste quand même des sujets qu'on ne parlait pas trop avant. Et je me rappelle même que à travers ces histoires-là, il reste quand même qu'il y a une recherche de la vérité. Il y a ça au fil du temps, en grandissant, je continue à lire un peu là-dessus. Quand, par exemple, je vois aux nouvelles qu'il y a des recherches au fond de l'eau pour trouver un trésor ou un avion qui a disparu. Puis même encore aujourd'hui, là, maintenant, il y a vraiment des gens sur les réseaux sociaux qui sont à la recherche de la vérité puis qui font des vrais... Puis maintenant, aujourd'hui, il y a même un pan dans la littérature, là, un peu là, du true crime, même,
2: qui
3: peut être très
2: ben
3: proche
2: oui.
3: De toutes ces histoires-là liées au paranormal au monde de l'étrange. Et pour répondre à la question, oui, ça m'a intéressé dès mon plus jeune âge. Et il y a tout ce regard-là sur le monde qui me fascine parce que pour moi, c'est lié beaucoup à la science-fiction parce que je suis quand même quelqu'un qui écoute la science-fiction depuis que je suis tout jeune. Et pour moi, il y a pas de frontière entre les deux. Là.
2: OK, OK. Ouais. Donc, j'en comprends que je t'ai fait plaisir en te confiant la lecture de Chronique de l'étrange, histoire paranormale intrigante et insolite de Christian Page, tome 1 aux éditions Publistar. Alors, j'imagine que tu as plongé dans cette lecture avec autant d'intérêt que lorsque tu as découvert cet univers à la bibliothèque Eva Sénécal.
3: Oui, bien en fait, j'ai en premier lieu, j'étais vraiment intéressé de retourner dans un livre écrit par un personnage quand même. Ça aussi, je pense que Christian Page est quand même aussi un personnage au-delà d'un homme qui fait de la recherche
2: des
3: règles.
2: Oui.
3: Et moi, je me rappelle que même à travers ces émissions, sa voix m'avait marqué. Et même en retournant dans la lecture de ses écrits, parce que de qu'est-ce que je comprends, c'est aussi une retranscription de certaines chroniques qu'il aurait fait à la télé. Alors, il y a ça, mais sa voix me revenait en tête quand je parcourais
2: ses histoires. Quand tu lisais, t'entendais sa voix.
3: Oui, parce que c'était tout le temps très mystérieux à Canal Z quand j'étais jeune de regarder Christian Page nous parler du paranormal. Et oui, en fait, c'est sûr que c'est pour une audience ou peut-être un public qui a un très grand intérêt, parce que ça reste quand même que à travers ce tome 1, il fait un survol peut-être des plus grandes histoires ou des histoires, je pense, qui peuvent être marquantes ou intrigantes, parce que ça reste quand même que on va parler encore là d'apparitions d'ovnis, que ce soit aux États-Unis, que ce soit en Europe, que ce soit tout ce qui est lié à des disparitions mystérieuses. Il y a même il y a une histoire d'un atterrissage d'un ovni à Montréal, un moment dans le livre. Mais qu'est-ce que je trouve bien, c'est que chaque histoire est très singulière au sens que il y a toute la question de la vérité qui est importante, mais il y a tout aussi la question de... Parfois, il y a toute la question presque humaine là, de dire que oui, ça a été monté potentiellement de toutes pièces, que oui, c'est quelqu'un qui était dans un monde de rêverie et qui essayait de se convaincre lui-même. Mais qu'est-ce qui est intéressant? Puis c'est peut-être là que moi, en tout cas, ça me parle, c'est qu'il y a... Il y a des moments que même dans l'histoire, ou même suite au rationnel, au regard scientifique, à l'enquête rigoureuse, il y a des moments dans l'histoire qui sont inexpliqués et des rapports à certaines choses ou à certains phénomènes qu'on ne trouve pas d'explication à part de dire qu'il y est arrivé quelque chose, on n'a pas la preuve de savoir c'est quoi parce que c'est invisible, mais il y a eu quelque chose. Et c'est ça qui est bien. C'est peut-être ça, moi, qui me fascine encore plus, c'est que de nommer que malgré le fait qu'on peut être sceptique, qu'on est rationnel, qu'on est dans un monde structuré, méthodique, rigueur scientifique, il y a des choses qui arrivent dans notre monde qu'on ne peut pas s'expliquer.
2: Qui nous échappent.
3: Et c'est peut-être ça la beauté du livre. C'est on voit qu'il y a ce mystérieux-là. Et peut-être, il dit lui-même dans le livre, je pense qu'il cite même Victor Hugo, mais ça traite le mystère qu'on trouve le merveilleux. Fait il y a ça aussi, je pense, qui est bien dans son livre. Mais quelqu'un qui veut lire sur Jack l'Éventreur peut être choyé. Quelqu'un qui veut lire sur l'assassinat de JFK... parce qu'il y a tous ces moments-là dans l'histoire aussi qui ont fasciné pas juste les gens derrière leur clavier ou les gens avec un peu plus d'imagination. Il y a vraiment des histoires mystérieuses qui ont fasciné le public. Absolument. Que ce soit la mort de Diana, que ce soit, comme je nommais tantôt, l'assassinat de JFK, que ce soit même la zone 51, qui est un vrai lieu aux États-Unis.
2: Oui.
3: Que même des moments aussi... liés à des créatures ou à des disparitions de groupes dans des milieux hostiles ou qu'on ne sait pas. Ou simplement des photos d'archives il y a fort longtemps. On a des photos d'êtres vivants, mais on ne sait pas c'est quoi et on ne saura jamais c'est quoi. Mais on a une preuve photographique qu'on sait qui est authentique, qui nomme par son image... qu'il y a quelque chose qui n'était peut-être pas habituel de voir.
2: Évidemment, on parle de vieilles photos qui n'ont pas été manipulées par l'intelligence artificielle.
3: Exact. C'est ça. Il y a tout ça aussi, je pense. Bien, ça, c'est un bon point parce que ça nomme, comme tu nommes par rapport à ça, c'est qu'aujourd'hui, on est encore plus... On est au balbutiement là, d'intelligence artificielle.
2: Un
3: moment aussi quand on va peut-être se conforter de voir des choses qui ne sont pas vraies, Fait que tu sais, il y a peut-être ça aussi qui est intéressant. C'est intéressant ton point parce que ça reste quand même que depuis quelques années, on faut pas oublier que même dans le monde d'aujourd'hui, le gouvernement américain a commencé à sortir des dossiers déclassifiés, même des vidéos qu'on voit des objets. Puis là, ils appellent pas ça des ovnis, mais c'est des véhicules non authentifiés.
2: Ah, OK.
3: Ouais.
2: On change d'appellation.
3: Ouais, on change d'appellation. Puis que depuis quelques années, on voit encore là une ouverture peut-être sur le monde parce que ça reste quand même que le renseignement américain a décidé de diffuser ça au public parce qu'il nomme... Ah oui, on a des départements, on a des budgets parce qu'on... On dit pas que c'est qu'est-ce que vous pensez que c'est, mais on enquête parce qu'on sait que ça a un rapport, parce que ça reste quand même aussi des questions d'enjeu national, là, de sécurité intérieure aussi, parce que qui ne contrôle pas son espace aérien totalement n'est pas nécessairement en contrôle de son territoire. Fait qu'il y a tout ça. il y a ça. Pour beaucoup, c'est peut-être lié à des objets venus de d'ailleurs. D'autres, c'est peut-être juste des objets, des véhicules qui viennent d'une puissance étrangère. Qui essaie juste de voir les limites des réactions en chaîne pour la sécurité d'un territoire. Mais ce qui est intéressant, c'est que tout ce rapport-là, parce que ça reste quand même que malgré le fait que ça peut être vu comme un livre qui traite de choses un peu hurluberlues ou d'un peu anecdotiques, il y a tout le fait qu'il y a quand même des histoires avec des traces, des témoignages, des rapports de police où que des gens se sont déplacés, des personnes ont authentifié, il s'est passé ça, on ne sait pas, ça l'a arrêté, ou ça arrive encore, et encore là, par le simple mystère ou la simple magie, on n'en est pas conscient. Puis il y a quand même une bonne histoire, moi, qui m'a fasciné, c'est que faut se retourner en Haïti, il y a quand même de nombreuses années, et l'histoire, c'est une femme qui marche dans un marché, et elle avait enterré son frère auparavant. Elle avait fait son deuil, elle avait pleuré. Et un homme, visage similaire, des traits similaires, mais la posture, le regard un peu vide est arrivé. Et faut pas oublier qu'en Haïti, il y a toute la question du zombie. Mm-hmm. Ça reste quand même qu'on est dans une culture où dans le folklore haïtien, il y a toute la question de la magie existe.
2: Mm-hmm. Oui, tout à fait.
3: Et
2: oui.
3: Encore actuellement, dans l'Haïti actuel, il y a toute la question de la manipulation, de l'usurpation. Et il y a, dans l'histoire, en fait, c'est ça, c'est que l'homme a dit à la femme, « Je suis ton frère. Okay. » Elle ne pouvait pas croire que c'était son frère. Mm-hmm. Et là, qu'est-ce qui est intéressant, c'est que là, des chercheurs, dont un chercheur de McGill avec une équipe, a étudié l'homme parce que l'homme était vivant. Et suite à des... Et c'est intéressant, c'est presque un film. Là. Ils ont infiltré des groupes de je vais dire de magiciens, là, mais de marabouts, là, de personnes qui fait la qui font des expériences là, en Haïti. Là, je veux pas mal nommer les choses, là, mais... Les guérisseurs, exact. Et ils ont envoyé un agent double, quelqu'un qui infiltrait le milieu, une espèce de Indiana Jones à cette période-là, pour aller en Haïti et s'approcher de ces groupes-là parce qu'ils se doutaient qu'il y avait un lien, parce qu'ils voyaient qu'il y avait que la personne elle avait des enjeux, mais c'était pas des gens de santé mentale. Il y avait vraiment quelque chose de physique. Et au bout de la ligne, cet homme-là, c'était Indiana Jones moderne, a été capable de mettre la main sur différentes doses de potions que ces guérisseurs-là utilisaient. Et ils ont trouvé à McGill, puis c'est ça qui est intéressant, c'est que ça a été fait avec des scientifiques. Ils ont étudié, puis il y avait plein de choses. Il y avait des pattes de poule coupé, là, écrasé dans... Il y avait des affaires que tu te dis, bon, OK. C'est... Mais ils ont trouvé un venin extrêmement puissant qui était de provenance d'un poisson qu'ils ont en fait en Haïti. Et il y avait des extraits de ce poisson-là. Et de qu'est-ce qu'ils ont compris par les études qu'ils ont fait, c'est que ce poison-là, ralentit le corps, en fait, presque dans un état léthargique, ralenti à... Et c'est très proche du cyanure. Et en fait, de qu'est-ce qu'ils ont compris, c'est que cet homme-là, qui était son frère, a été potentiellement enterré vivant, mais avait été empoisonné. Et c'est pour ça que les gens pensaient qu'il était mort, parce que ça ralentit tellement le corps à des doses élevées qu'on peut penser que la personne est morte. Et... il aurait été déterré par la suite. Et après, ces guérisseurs-là lui donnent des doses là, d'un autre agent là, provenant d'une source naturelle aussi qui réactive, en fait, le corps. Pour garder un peu le corps en balance entre la léthargie puis l'activité, sauf que ça fait des effets, ça fait des dommages cérébraux. Alors, qu'est-ce qui est intéressant de l'histoire, c'est que dans un milieu comme Haïti, on peut voir que cette histoire-là crée un zombie parce qu'a les caractéristiques.
2: Absolument.
3: Ben oui. Mais que par la suite, quand on découvre que ce n'est pas nécessairement des zombies, mais ça crée un rapport. Et j'aimais cette histoire-là parce que ça nomme que suite à d'investigation, des budgets. Ils ont pas déboulonné une situation, mais ils ont compris qu'il y avait quelque chose qui se fait dans ce milieu-là, mm-hmm. dans cette culture-là,
2: ouais.
3: qui crée cette étrangeté. Et c'est ça qui est intéressant. C'est pour ça que c'est comme, c'est pas des pures fabulations. Il y a une part de vrai, mais il y a une part aussi de dire que là, on utilise une personne.
2: Oui, oui, oui, absolument.
3: On s'approprie son corps. Fait que tout mm-hmm. le rapport à l'identité, puis il y a aussi toute la question d'empoisonnement. Mais pour eux, c'est pas considéré. Puis c'est ça qui est intéressant. Cette petite histoire-là est courte, mais on voit que l'enjeu, c'est pas d'assassiner quelqu'un, ce n'est pas de. Mais c'est de créer ce rapport-là au vivant. Puis c'est ça qui est intéressant. Puis je suis pas spécialiste de la culture haïtienne, mais ça reste quand même que de lire ça à travers ces chroniques-là d'histoire, ça me stimulait à me dire qu'il y a quand même des parties de vérité, il y a des parties aussi, oui, de fausseté, mais il y a des choses qui sont entre les deux mondes, puis il y a des choses qu'on peut pas comprendre quand on est dans une autre culture, parce qu'on ferait pas ça à Montréal, par exemple, ou ici, à Scott Corner, là, d'empoisonner quelqu'un pour le mettre semi-vivant.
2: Là, on vient peut-être de donner une idée.
3: Oui, oui.
2: Ah ben, c'est fascinant, donc on retrouve d'autres... histoire de ce type là, dans Chronique de l'étrange, histoire paranormale intrigante et insolite, signé Christian Page, tome 1 aux éditions Publistar. Merci beaucoup, Guillaume.
3: Hey, merci à toi, René.

0: Petit rappel de ce qu'a déjà dit à l'émission Karine Morin à propos du roman « Tu vis à Paris, je pense » de Sarah Rocheville, paru chez Nota Bene.
1: L'histoire est infiniment touchante, elle est triste, elle est poétique. Et même si, comme on disait, la narratrice semble vouloir nous dire qu'elle se sent désormais libre depuis le départ de sa mère, il y a vraiment une infinie tristesse en elle. Et j'ai un passage qui m'a vraiment touchée, émue pratiquement aux larmes, tellement c'est beau et il faut que je le partage ici.
0: C'est un beau devoir, ça.
1: Donc, c'est aux pages 52 et 53. « Je n'ai rien à pardonner. Comment penser que l'abandon est une faute, sachant que notre vie entière est constituée de délaissements et de détachements successifs? J'ai honte de me laisser traverser, par moments, le soir derrière la maison, cachée de moi-même, par une plainte infantile à fendre le cœur. » Rien n'est pire pour un enfant que penser que ses parents l'ont abandonné. N'y a-t-il pas là, dans cette crainte, la matrice des horribles contes d'enfants? Voici un monde qui fait place à un autre. Voici une vie qui remplace la précédente, celle d'il y a une heure, une année. Aucune faute n'a été commise. Maman est partie. La boîte à musique que j'ai reçue dans l'enfance ne joue plus, même quand je remonte le mécanisme. En naissant, nous sommes laissés sur le chemin du détachement et du désamour. Je n'ai pas la chance de Pinocchio qui ne cessait d'inventer des histoires pour atteindre le cœur de son tyran. Qui pourrais-je atteindre? Qui m'entendrait? À qui pourrais-je mentir sinon à moi-même? Et moi, j'ai eu la chance aussi d'avoir Sarah Rocheville comme enseignante à l'université. Okay. Donc vraiment, tout le long de ma lecture, j'entendais sa voix pour lire, donc ça rendait le tout encore plus intéressant.
0: Eh bien voilà, c'est déjà presque la fin pour cette autre édition de votre rendez-vous littéraire auquel nous vous convions à chaque semaine. Évidemment, je m'en voudrais de ne pas remercier mes collaborateurs et collaboratrices de cette semaine qui étaient Amélie Bibeault, Venise Landry, Sophie Dorval, Marthe Saint-Laurent, Guillaume Cavada et Chantal Hébert. On est déjà en train de préparer l'émission de la semaine prochaine. Je vous rappelle évidemment que si vous avez le goût de réécouter une chronique, une entrevue ou si vous avez raté une partie de l'émission, l'émission est disponible sur les plateformes qui hébergent des balados. D'ici là, la plus belle des semaines et évidemment, les plus belles lectures.

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C'est quand je suis arrivé à Montréal, il y a quelqu'un qui m'a dit qu'il a sorti sa carte de l'Union. Il dit, es-tu de l'Union? J'ai dit non. Ben, il dit, t'as pas de talent. Si t'as une carte, t'as du talent. Je n'ai rien contre l'Union. Au contraire, hein, il est temps nécessaire qu'ils soient unis, qu'ils soient ensemble. Mais ça m'avait donné l'idée de dire, j'ai pas besoin de carte pour avoir du talent.

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parachute que tu voles de tes propres ailes. 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C'est le temps. C'est comme une succession de moments présents, tu vois. C'est comme c'est toujours maintenant. C'est comme hier, c'était maintenant. Dans le passé, c'était maintenant, toujours. Puis demain aussi, dans le futur, ça va être encore maintenant. C'est avec le présent pareil, tu vois. Donc il s'agit que chacun de ces moments présents-là, chacun de ces maintenant, t'en fasse quelque chose de positif, you know? Quelque chose de constructif. Moment après moment après moment, tu vois. Jusqu'à ce que l'aiguille stoppe. Puis après, bah, qui sait après, non? On verra bien ce qui se passe. Mais d'ici là, au moins, t'aurais fait l'effort d'avancer de manière positive, you know? Spread the love, de faire le bien, faire les bons choix et assumer les mauvais. Straight up. Yo, merci. Non, merci d'avoir pris le temps d'écouter ce projet. Merci de débarquer au show, de supporter, you know? Chaque signe de tête, chaque poignée de main, c'est apprécié. Peace out. Be safe. FPLC.

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1: Très, très heureux de vous retrouver pour La Dose Rap. Merci tellement d'être au rendez-vous encore une fois cette semaine. Je m'appelle Rémi Giguère et c'est un privilège pour moi de passer une heure à chaque semaine à écouter du rap québécois, en découvrir avec vous parce que certes, moi aussi, grâce à La Dose Rap, j'en découvre et grâce à vous également, plusieurs personnes qui me contactent via la page Facebook de La Dose Rap pour me faire découvrir de la musique. Je vous remercie et il y en a pas mal qui va jouer au courant de la prochaine heure. Entre autres, une gang de Québec qui a sorti un projet. C'est des classiques du G-Funk West Coast des années 90, mais version Keb à la sauce Bassville. Et sincèrement, c'est génial. Ça va jouer un peu plus tard dans l'émission. Pour commencer, et on commence en force, on y va avec le producteur Versatile Beat, qui a sorti un projet sur lequel il a invité des rappeurs. Le projet qui s'appelle Six Killers Volume 2, donc 6 rappeurs invités. Il y a différents excellents rappeurs là-dessus, entre autres le français Bus et Bus, qu'on avait connu il y a de cela une quoi, 10-15 ans, entre autres avec des feats avec plusieurs artistes de Québec, dont Soulja. Mais la chanson que j'ai décidé de vous présenter, c'en est une du très très bon rappeur Kraken, qui collabore sur un beat donc de Versatile sur la chanson Âme Ardente. Mais si ça vous tente d'aller écouter ce projet-là, Six Killers Volume 2, c'est disponible. Mais pour commencer la dose rap en force, moi j'ai toujours eu un faible, vous le savez, un coup de cœur pour les collectifs, pour les gros groupes, pour les posse tracks. Et c'est exactement ce qu'offre la formation 12 Singes qui vient tout juste de sortir un album intitulé Monkey Business. Et comme s'il n'était pas assez dans le groupe, ils ont des featuring et pas les moindres. L'extraordinaire Paranoise est sur une des chansons qu'ils viennent de clipper qui s'appelle Toxic. Paranoise avec Jamal Jackson qui est passé au podcast Rapolitique récemment, je vous invite. Allez écouter ça. Mais Paranoise n'est pas le seul featuring sur cette chanson. Il y a également le rappeur, le S. Et toute ce gang-là se retrouve sur la pièce qui ouvre la dose rap de cette semaine. Voici Toxic.
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Homme ardente du rappeur Kraken sur un versatile beat dans la dose rap. J'aime bien quand des artistes sont normalement ensemble, ben les prendre séparément, que ce soit des membres d'un même groupe, Dead Obese par exemple. Dans ce cas-ci, on va y aller avec les deux frères de Dawa Mafia, Talibi et Zaka, qui très souvent sortent de la musique, nous ont habitués à beaucoup de chansons en duo, ça va de soi, qui sont sur l'étiquette Rico Rich, salutations, légendaire étiquette de rap qui vient de la ville de Québec. Eh bien là, ils ont sorti des chansons solo également. C'est pas la première fois qu'ils font ça, mais tous deux en ont sorti une récemment. Et on va les écouter une après l'autre. On aura Zaka qui, lui, a une collaboration sur sa chanson avec Supa Fou. La chanson s'appelle Kali. Et d'abord, on y va avec Talibi qui, lui, y va avec un effort 100% solo pour la chanson qui suit qui s'appelle Priceless.

Zaka en collaboration avec Supa Fou pour Kali dans la dose rap. Et s'il y a un sujet qui est universel dans la musique, tout genre confondu, et le rap n'y échappe pas, eh ben c'est l'amour. Et c'est la thématique des trois chansons qui s'en viennent, mais avec des sonorités et des approches bien différentes, alors qu'on aura DLS qui a collaboré avec Triple J ou Triple J pour une chanson qui s'appelle « À chaque seconde ». On a également Colin Léo, qui est un artiste que j'ai découvert tout récemment. Colin Léo, c'est un chanteur, compositeur, interprète montréalais qui mélange toutes sortes de sonorités. Oui, du rap, mais c'est pop aussi, puis c'est R&B. Récemment, on fait des premières parties comme Brown Family, Clay and Friends, a même été aux dernières Francs ouvertes. Donc, somme toute, un gars qui commence à rouler sa bosse, sa chanson « Mêmes habitudes » va jouer. Mais pour commencer ce bloc dit « Lover », on y va avec le rappeur originaire de Baie-Saint-Paul, mais qui est rendu à Québec depuis un certain temps maintenant. Quelqu'un qui, je dirais, explore certains styles musicaux et pas encarcané, essaye différentes choses. Très certainement quelqu'un qui aime bien faire du boom-bap, aime bien faire du classique, et il le fait encore avec sa chanson « Avec moi ».

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1: Encore une grosse demi-heure à passer ensemble. Merci beaucoup à tous ceux et celles qui sont à l'écoute en direct, peu importe sur quelle station de radio vous écoutez présentement. Il y en a une douzaine quand même, un peu partout au Québec, qui diffusent la Dose Rap à différents moments, différentes journées, différentes heures, mais quand même toujours la même émission à chaque semaine qui est diffusée un peu partout au Québec et j'en suis très heureux. Merci beaucoup de faire partie de la Dose Rap. Au courant de la prochaine demi-heure, eh bien, on va vraiment se promener dans les genres de rap parce que le rap, ce n'est pas qu'une seule chose et on en aura vraiment la preuve avec, certes, du rap un peu plus classique, du rap très sombre également, très engagé. Ça va suivre. Mais pour commencer ce deuxième bloc de l'émission, on y va avec une sonorité beaucoup plus actuelle. J'irais même jusqu'à dire quelque chose qui, il y a de cela 15 ans, aurait été presque inimaginable en termes de rap. C'est de voir à quel point ça évolue et à quel point certains artistes sont de leur temps et qu'ils le font bien. C'est quand je parle de tempos qui sont plutôt très rapides avec des sonorités afrobeat. Là. C'est complètement autre chose, mais c'est très populaire et c'est surtout très bien fait par certains artistes. Et on en aura des exemples dans les prochaines minutes avec Black Life qui a sorti son album Mes Repères en novembre dernier. C'était son troisième album. Et bien, il y a ce genre de sonorité-là sur l'album avec la chanson Bafouillage. Mais d'abord, on y va avec Doodhead qui lui aussi commence vraiment à rouler sa bosse, a fait des gros feats là, quand même, Roughneck, Boutot, C2G, beaucoup d'auditeurs, on parle de presque 50 000 auditeurs chaque mois sur Spotify, ça commence à être chiffre tranquillement pas vite pour Doodhead qu'on s'offre avec ce nouvel extrait qui s'appelle J'y ai cru.

0: Black Life, bafouillage dans la dose rap. Je suis toujours bien impressionné par les artistes qui sont capables de rider ce genre de beat-là, d'être aussi mélodieux également comme Black Life est capable de l'être et d'autres artistes de sa génération également. Dans la dose rap, dans la dose rap, dans les prochaines minutes, on va être un peu plus introspectif, un peu plus sombre, parce que oublions pas que le rap, c'est ça également. Et quand je dis en ouverture qu'on va avoir différents styles de rap, eh bien, ce sera le cas dans les prochains instants avec l'artiste Zeruka. Zeruka, c'est un gars qui a seulement 27 ans et qui fait ses beats, ses compos lui-même à 100%. A sorti un album au courant du mois de mai dernier intitulé Origine de la peur. C'est son premier album solo. C'est un gars qui va être à surveiller, Zeruka, qu'on va entendre avec la chanson Malade dans un instant. Mais pour commencer, Posse Track, que j'aime beaucoup parce que c'est des sujets qui sont lourds, c'est des sujets qui sont intenses, mais qui sont importants d'aborder. C'est Manu Dirt, Jodocas, Le Gros et Bricks qui le font très bien sur la chanson La danse du diable.
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Le jeune Zeruka dans la dose rap et c'est presque tout pour l'émission. Merci tellement d'avoir été là. On va vraiment changer de vibe pour mettre fin à cette émission-là alors que c'était certainement plus sombre dans les dernières minutes. On se laisse avec des trucs beaucoup plus hop la vie, entre autres avec l'artiste L45C qui est très productif, lui, depuis quelques années maintenant, depuis qu'il a décidé qu'il était de retour. Et là, il collabore avec un jeune rappeur que je trouve très dope, s'appelle This Kids. La chanson « Si on veut », ça va jouer dans quelques minutes. On aura également un projet pour lequel j'ai un coup de cœur. C'est deux gars de Québec, LLL et Darko, qui ont sorti un mixtape qui... C'est des classiques du G-Funk, OK? Donc, tout ce qui est rap West Coast des années 90, là, avec les synthés, etc. Mais, et c'est eux qui le disent, à la sauce... Basseville de Québec. T'sais, pour moi, c'est là que je passe mes grandes journées. Mon rap vient de là, beaucoup, beaucoup mes inspirations. Donc, mais le G-Funk, j'ai toujours adoré ça. Donc, comment est-ce qu'on mélange la vibe Basseville de Québec avec du G-Funk? Eh bien, QC Funk de ce super duo LLL et Darko va jouer dans un instant. Mais pour commencer ce dernier bloc, on y va avec un artiste de la rive sud de Québec. C'est Colérique Man qui nous offre un remix de sa chanson Old Lifetime. Et on se laisse là-dessus. J'ai déjà hâte qu'on reprenne ça la semaine prochaine. Prenez soin de vous. Ciao, ciao.

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toutes et à tous et bienvenue à l'heure de votre unique émission Compas sur la bande FM Québec Compas. C'est toujours un grand plaisir de vous offrir ce beau moment tous les samedis soirs sur le 88.3 CKFM. Vous êtes en compagnie de Stéphanie Adrien comme d'habitude et aujourd'hui nous aurons l'occasion de découvrir le thème de l'amitié en mode musique. Et pour lancer notre beau répertoire, on laisse sans plus tarder la place à la chanson Zami de Nickenson Prudhomme et ça commence maintenant.

Et non, Nicki ne sera pas le seul artiste de l'industrie musicale haïtienne à chanter l'amitié dans sa propre version, car le prochain son qui va suivre, celui de la chanteuse Annie Alert, abordera le même sujet. En effet, dans son titre « Pis bons amis », Annie décrit l'amitié comme étant l'incarnation divine dans sa vie et le grain de sel dans son quotidien. Un très beau texte que nous vous invitons à découvrir avec nous ou tout simplement à redécouvrir ce soir à l'émission du jour. 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

Nous rappelons que cette émission musicale est diffusée tous les samedis à partir de 17h sur le 88.3 et qu'elle est également disponible en ligne dans la rubrique des balados sur le site de CKFM. Pour continuer à profiter au maximum de l'émission du jour qui aborde le sujet de l'amitié en général, nous allons faire place au chanteur Sweet Mickey qui, lui, chantera l'amitié de manière globale pour montrer sa reconnaissance envers toutes celles et ceux de son entourage qui lui ont offert du soutien dans sa carrière musicale. Voici Sweet Mickey dans la chanson « Zami ».

C'était Sweet Mickey dans la chanson Zami qui va faire place à l'orchestre Tropicana qui nous rappelle que l'amour est une richesse et qu'il n'y a pas de plus heureux sur Terre que celui ou celle qui l'aura connu. Chers auditeurs et auditrices de Québec Compas, voici l'orchestre Tropicana dans Zami. Très bonne écoute.

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1: L'Orchestre Tropicana d'Haïti vient de nous présenter sa version de l'amitié dans « Ami à moi » en français, « Mon ami à moi ». Et on le rappelle, Tropicana d'Haïti, c'est l'un des orchestres les plus influents en Haïti à date, à côté de l'Orchestre Septentrional. Et les deux sont issus d'une seule et même ville, le Cap-Haïtien. Prochain titre à l'émission du jour, nous espérons que vous êtes toujours avec nous. Ralph Papillon et Nickenson Prudhomme ont commencé avec l'amitié, qui chante l'amitié comme étant un pont à l'amour. Salutations à Roxane qui nous écoute depuis Limoilou. Merci d'être des nôtres et on va écouter ensemble maintenant notre sixième titre à l'émission du jour et ça se passe maintenant.

Si vous avez la chance d'avoir une belle amitié dans votre vie, l'émission du jour, c'est pour vous. Prenez le temps de la chérir autant que possible, car les belles amitiés se font de plus en plus rares de nos jours. La prochaine chanson qui va embarquer tout de suite après Ralph n'est autre que Casino, un groupe très intéressant qui malheureusement n'a pas fait long feu. Il y a un bon ami pour le groupe Casino, c'est celui ou celle à qui on peut raconter nos secrets et qui est toujours là pour nous soutenir dans nos projets, qui n'est certes pas parfait, mais tellement vrai. Voici un bon ami avec l'ancien groupe musical Casino. C'est parti!

Pour dédicacer vos musiques, un simple courriel est possible parce qu'à Québec Compas, nous sommes très actifs et prenons vraiment en compte chaque petit message, suggestion ou commentaire. Tout est vraiment la bienvenue. Merci de rester avec nous durant les prochaines minutes qui vont suivre. Il fait beau, il fait chaud et l'ambiance monte de plus en plus sur le 88.3 CKFM avec la prochaine chanson. Si certains ont déjà trouvé l'amitié, il y en a d'autres qui la recherchent encore et c'est le cas d'Arlie Larivière, qui croit que les vrais amis existent encore et qu'il souhaite en trouver sur son chemin. Des amis qui ne disparaîtront pas dans les mauvais moments et qui seront toujours là pour l'épauler, quoi qu'il en soit. On accueille sur les ondes du 88.3 à l'émission Québec Compas aujourd'hui, Moins besoin aux amis, avec la voix d'Arlie Larivière de la formation musicale New Look. Salutations à notre cher ami et auditeur Nazaire depuis Montréal. 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

À tous les amis de l'émission Québec Compas, salutations à vous. C'était avec nous Harley de New Look qui chantait sa version de l'amitié tout en apportant de la bonne ambiance à l'émission du jour. Et nous poursuivons cette fois-ci avec un beau rétro de Kacha qui nous apporte le titre Zami à l'instant. Nous vous souhaitons une très bonne écoute.

À Québec Compas, nous en avons pour tous les goûts. Comme vous pouvez le remarquer, nous sommes à l'écoute de toutes les générations. Et c'était Zami de Skacha. Pour mettre fin à notre beau répertoire musical aujourd'hui, l'équipe de l'émission a fait le choix de vous offrir, de nous offrir, ce moment précieux en toute intimité avec la gracieuse voix de Réginald Kanje, à l'époque chanteur du groupe Facile dans le titre Zami. Merci à toutes celles et ceux qui ont vécu cette aventure en notre compagnie aujourd'hui sur la bande FM. Nous apprécions sincèrement votre intérêt et travaillons jour après jour à vous offrir du contenu de qualité. On vous donne rendez-vous semaine prochaine, même heure, même fréquence, 88.3 CKFM.

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0: Bonjour cher Edgar Fritz, bienvenue à Monde Musico.
1: Bonjour Christine.
0: Alors chers auditeurs, chers éditeurs, on a la chance de fêter avec Edgar et je vous dirai tout de suite qu'il y a Annie aussi dans la salle. Salut tout le monde. Et on a la chance ensemble de fêter et le cinéma tout simplement et le jour 4 du Festival de cinéma de la ville de Québec. Et pas n'importe quel jour, parce que ton dernier court, celui que tu as fait tourner le 6 juin 2025, il s'appelle donc « Avant la mort ». Et c'est donc, ça filme un opéra punk, et ça se passait à l'école Arquemuse, et ça joue dans 2h30 à la salle multi de Méduse. Un des quatre lieux du Festival de cinéma de Québec cette année, la 15e édition. Toute une aventure, voilà. Donc à 8h30, c'est ton cours qui arrive.
1: Tout à fait. Avant la mort, qui est un court-métrage documentaire sur la pièce Enfant Sauvage. En fait, Enfant Sauvage, qui est un groupe punk garage, avec Rox Arcan, qui est bien connu, Doc Alcula. Et donc, toute une fiche de route là, d'un groupe... punk à Québec, mais au travers de Québec. Ils ont fait une œuvre assez magistrale. Puis, ils ont décidé l'an dernier de mettre leur troisième album sur scène, donc de créer un opéra punk.
0: Oui.
1: Il faut comprendre que cet album-là, il y a le poète Lucien Francoeur qui a écrit et enregistré des poèmes qui deviennent des préludes à chacune des pièces. Ils sont intégrés. Donc, le documentaire suit le processus de création dans la semaine qui vient et culmine au spectacle, qui a été présenté une seule fois, comme tu l'as si bien dit, à l'Arquemuse en juin 2025.
0: C'est fou, ça. Alors, ça, en fait, déjà un an et deux, trois mois de ça, de ce tournage et de cet opéra qui a été joué là. Arquemuse, salut à cette école, qui a changé d'adresse. D'ailleurs, elle était sur... Salaberry, et là, elle est tout près de nous, à l'heure où on se parle, donc sur la rue Saint-François-Est, tout près de Saint-Joseph. Quel bel endroit qui permet aujourd'hui, qui a toujours été génial comme endroit, mais qui permet aujourd'hui de voir toutes sortes de spectacles, et même un opéra punk, entre autres. Du lyrique, ça va, on peut tout entendre.
1: Et c'est pour dire comment le patrimoine bâti, les églises peuvent être réaménagées sous d'autres fonctions très intéressantes.
0: D'ailleurs, tu fais des remerciements à pas mal de gens, dont Jasmin Tremblay, qui dirige cette école, qui est lui-même musicien. D'ailleurs, Edgar, tu es toi-même musicien.
1: Je pourrais pas dire que je suis musicien.
0: Ah ouais, j'ai dessiné à son, on va dire. Ouais, mais bon, il se trouve que tu peux jouer de la guitare.
1: Dans mon passé d'adolescent, j'ai joué de la guitare et de la basse électrique. Je me suis toujours intéressé à la musique. Donc, dans mes documentaires ou dans les films, la musique est très présente.
0: Très présente. D'ailleurs, dans le film Lis-moi l'eau, c'était peut-être le moment où on s'est rencontrés la première fois. Ça nous ramène en 2014, grosso modo. C'était un autre FCVQ. Et c'était ton premier long métrage. Je trouve que c'est un film culte, voilà. Et puis, c'est pas pour rien. C'est un noir et blanc, en plus. Bel beau film. Et la musique qui est très présente avec plein de gens. Et une radio même, salut à elle. Et j'ai appris que Lucien Francoeur avait fait de la radio aussi, salut à lui. Et donc que Rox, entre autres Arcan, adore ce gars. Justement, il y a une scène qui se passe à CKRL, salut à la grande sœur, je m'amuse toujours à dire ça, ils sont nés 10 ans avant. Il y a toujours un lien assez fort entre les deux radios. Et elle fait un éloge de Julien... Francoeur.
1: De Lucien Francoeur.
0: Oui, je viens de le julianiser. Oui, de Lucien Francoeur.
1: Tout à fait. CKRL, effectivement, autant que dans le film Les Moelleux 2014, oui. Se retrouve encore dans le film qui est plutôt documentaire maintenant avec Enfant Sauvage qui apparaissait à CKRL.
0: Mais ton cœur connaît bien Les Moelleux, en tout cas.
1: Mon cœur connaît bien Les Moelleux.
0: Et même ton corps, tu y as travaillé.
1: J'y ai travaillé comme barman chez Bal du Lézard.
0: Le fameux Bal du Lézard, ouais. Sur la 3e avenue. Quel nom extraordinaire.
1: Durant une bonne période, disons quasiment 15 ans.
0: Mais très jeune, tu as commencé là-bas très jeune.
1: Oui, tout est relatif, mais oui. Donc, dans une vingtaine d'années, j'étais déjà au Bal du Lézard.
0: Mais tu avais déjà plein de connaissances. Je suis allée revoir ta biographie, là. Je pense que tu as commencé à plonger dans la... Et même, je pense qu'il y a une sorte d'expo où tu es, où on parle de toi, qui est peut-être aussi pas bien loin de nous, là, cet endroit, comment ça s'appelle déjà, tout près de nous, un endroit super sympa, là, où il parle de ça, de la vie nocturne à Québec.
1: Tout à fait. Il avait créé un livre, c'est Sandrine, j'oublie son nom de famille, qui avait créé un livre sur les bars et puis les lieux, entre guillemets, cultes, là, parce que c'est culte pour les gens qui les ont fréquentés. Mais effectivement, la vie de Québec nocturne, j'y ai participé, puis je l'aime encore. Mais c'est très intéressant et c'est très, pour moi, important dans une communauté d'avoir ce type de vie-là.
0: Des lieux où tu peux vivre.
1: Tout à fait.
0: La nuit aussi.
1: Et puis Limoilou est inspiré de mon expérience au Bas du Lézard. Donc, dans ces nuits avec une faune aussi diversifiée qu'intéressante.
0: Et très drôlatique et très sympathique. Et alors, on avait fêté, ben, il faut le dire, tiens, les 10 ans de ce film. Et parce que cette année, on pourrait presque fêter les 12 ans, justement. Et il y avait eu aussi, salut à un autre festival, Fantasia, je crois, qui vous avait invité pour célébrer ça. Ça, c'est très sympa. Et pour situer tout ça, on pourrait refaire un parcours, peut-être recommencer. Quand ça a commencé, l'aventure avec les enfants sauvages, mais aussi quand ça a commencé ta vie de cinéaste, et parce que tu as fait des études même au Cégep Garneau, on en parlait juste avant d'entrer dans la salle, dans le studio. Et puis, et vers où tu vas, là, je sais qu'il y a 3 projets en cours.
1: Tout à fait. Faire un parcours relativement simple. J'ai étudié en cinéma au Cégep Garneau. Ensuite, j'ai fait l'école de cinéma qui est maintenant le CTQ, mais c'est l'ancienne version, une école de 1 an en réalisation, scénarisation complète pour après ça commencer à faire des films, disons, j'ai toujours resté dans les films en marge un peu. Ce qui m'intéressait, le film exploratoire, l'essai, le documentaire, la fiction, on mélange un peu tout ça. Et puis, parallèlement, j'ai travaillé au Bal du Lézard. Et puis ma carrière cinématographique a continué. Je me suis toujours également intéressé à la musique, donc les clips musicaux. Oui. Présentement, on ne le voit pas, mais je porte un gilet des Goules.
0: Oui, ça m'a frappé. C'est un salut à Kit Kuna tout de suite, d'ailleurs.
1: Tout à fait, Kit Kuna, mais aussi tout l'ensemble des Goules, parce que oui. Chacun d'eux ont des projets séparés. Donc, Hugo Edek 24, Rabin Kramash-Labovitch, qui a un projet solo qu'on écoutera peut-être une pièce plus tard.
0: OK.
1: Voilà, donc, et un de leurs clips, j'ai été à faire l'image pour le clip Crabe, il y a fort longtemps, je pense en 2001 ou 2002. Donc, notre histoire dure. Donc, avec le temps, j'ai suivi.
0: Des amis qui restent.
1: Des amis, mais comment je peux dire? Beaucoup de respect pour la communauté artistique. Puis pas nécessairement la communauté en marge. C'est pas ça qui m'intéresse, mais c'est toujours vers là que je tends. Parce qu'il y a quelque chose de profondément qui me rejoint au niveau de l'urgence de création, de pas trop se poser de questions du pourquoi, mais qu'on sente un certain besoin d'exprimer des choses qu'on ressent avec les moyens qu'ils trouvent et sans les conventions institutionnelles qui peuvent nous contraindre dans la création.
0: J'aurais d'ailleurs dû dire tout de suite en te présentant, pour ceux qui ne te connaîtraient pas, cinéaste indépendant. C'est un très beau mot qui décrit tout à fait ton travail, cette indépendance justement, cette liberté, et tout en travaillant avec plein de groupes tout à fait remarquables, on va dire, tiens, le Diamant, on va dire la Fabrique Culturelle, on va dire, je ne sais pas, Ciné-Scène, mais puisqu'il y a des projets avec eux, assez importants, et qu'il y en a déjà eu avant, tout ça. Cinéaste indépendant, et d'ailleurs, ça permet de dire le titre, on ne l'a pas encore dit, indépendant, d'un autre film que tu as présenté au FCVQ. Et ça, c'était, si je ne me trompe pas, en 2017. Ça se peut. 3 ans après, Limoilou, le film.
1: Exactement. Puis plusieurs des gens... En fait, Indépendant est un documentaire sur l'art indépendant que je côtoyais, que je consommais à cette époque-là, puis que je trouvais important de mener de l'avant. Puis c'est, entre autres, des éditeurs ont La Conspiration dépressionniste avec Moult Édition qui est toujours en opération aujourd'hui, qui est un éditeur aujourd'hui à Québec qui continue après 15-20 ans à publier des livres, des œuvres, des ouvrages qu'il croit importants. Je trouve ça quand même exceptionnel parce que c'est plus une question d'argent, c'est une question de valeur. Puis que ce parce que la paraculture à Québec et au Québec, puisqu'on est peu nombreux, difficile à vivre, mais elle existe toujours et elle est toujours aussi importante. Donc, la présenter de l'avant, c'était pour moi c'est une façon de participer à tout ça. Donc, Indépendant présentait notamment des artistes musicaux. On y retrouve aussi Lucien Francoeur dans Indépendant. C'est ma rencontre avec Enfants Sauvages qui m'avait, à cette époque-là, rendu possible de les accompagner dans un hors show sur Saint-Vallier, une place secrète où il y avait des images quand même que je trouve spectaculaires dans un espèce de squat punk où que malgré tout ce chaos-là que le punk est, il y a quelque chose quand même d'organisé. Puis il y a une fraternité, une communauté qui est débordante d'énergie, mais de surprise. Puis c'était vraiment extraordinaire. Donc quand j'avais suivi Rox et sa gang d'enfants sauvages là-bas, pour moi, c'était comme une révélation. C'est pas tant la musique punk qui j'en consomme, mais pas tant. Mais c'est vraiment qu'est-ce qui se dégage autour. C'est la communauté.
0: Est-ce que ce squat secret existe toujours?
1: S'il existe, je ne pourrais le révéler. Parce que quand
0: je
1: est
0: m'en
1: allé,
0: doute.
1: C'est ça, mais c'était sur Saint-Vallier.
0: Ah d'accord. Donc, très bien.
1: Peut-être.
0: Oui, je n'ai même pas demandé si c'était Est ou Est. Là, on est tout près de Est, on est d'accord. Et c'est qu'on va marcher pour aller à Méduse après. Bon, ben voilà. Donc, mais quelle aventure. Alors ça veut dire que cette rencontre avec les Enfants Sauvages, avec Rox Arcan et tout ce groupe, ça remonte à ce moment-là, à Indépendant déjà, c'est ça. Ouais, et puis avec Lucien Francoeur.
1: Disons à Limoilou. Le fait de Limoilou, c'est fait en communauté. Le concept était que chacun des personnages joue le personnage d'une autre personne qui gravite à Québec.
0: C'est amusant, ça.
1: C'est très amusant.
0: L'animateur radio n'était pas l'animateur radio.
1: Exactement. Mais il jouait un autre animateur radio. Moi, ouais. J'étais barman à l'époque, donc il y a quelqu'un qui joue mon rôle de barman, ainsi de suite. Il y a seulement un personnage qui joue son propre rôle, et c'est Sam Murdoch, qui est
0: c'est vrai.
1: Le cofondateur du label P572.
0: C'est vrai.
1: Avec le groupe Orogmoto.
0: Salut
1: Diamond.
0: Lui.
1: Salut Sam.
0: Quelle aventure. Et alors, les Enfants Sauvages, donc vous êtes connus dès Limoilou.
1: Donc, je connaissais pas personnellement Rox, mais je l'avais vu en spectacle. Elle jouait dans un band de filles à l'époque, puis elle drumait. Puis okay. Elle m'avait beaucoup impressionné par son
0: ça,
1: énergie.
0: Oui, j'ai vu un truc punk fille, là. J'ai oublié le nom, d'ailleurs, mais ça va me revenir.
1: Je crois que c'est Molly's Decline, mais je veux pas dire n'importe quoi. Donc, je la connaissais. Puis elle avait ouvert le Knockout à l'époque. Puis le film Limoilou, on lui avait demandé qu'elle nous prête des vinyles. Qui apparaissent dans le film. Et voilà. Donc, je ne la connaissais pas personnellement, mais elle a gracieusement accepté de nous aider. On apparaît d'ailleurs dans la pizzeria. On voit le sac du Knockout qui était tout juste ici, sur Saint-Joseph à l'époque.
0: Pas mal.
1: Qui est maintenant sur Saint-Joseph, mais
0: oui, il y a
1: ouest.
0: Eu déménagement, oui, c'est ça. Fait. Et quel lieu formidable, le Knockout, c'est vrai. Il y a aussi des événements musicaux là, il y en avait déjà. Donc c'était tout au bout, donc pas loin du café Saint-Henri, je ne sais plus comment on l'appelle ce café qui est près de la
1: tout
0: zone.
1: Fait.
0: Et puis là, c'est carrément de l'autre côté, c'est pas loin des copains du Pantoum, que je ne dise pas de bêtises, que c'est pas l'Ampli, c'est le Pantoum, voilà. Il y a quand même une vie extraordinaire dans ce petit coin-là, musicalement parlant, et il y a toujours des vinyles, je suis passée récemment au nouveau Knockout.
1: Oui.
0: J'avais pas réalisé que c'était Rox Arcan, chers auditeurs, qui avait ouvert le Knockout.
1: Oui, avec Jean-Philippe. Je ne sais pas s'il y avait d'autres personnes la base, mais aussi en juin dernier, le Knockout a ouvert le sous-sol du Knockout, qui est des prestations de musique. Notamment punk, hardcore, même metal.
0: OK. Donc, ils ont deux niveaux maintenant, on va dire.
1: Tout à fait. Donc, c'est dans le même bâtiment que le Pantoum, avec le Pantoum qui devient une espèce de hub créatif intéressant, plus une salle de spectacle. Donc, ce coin de quartier-là devient fort intéressant.
0: OK. Alors, Tonton, on va changer des morceaux, peut-être. Les premiers morceaux qu'on va vous partager, c'est des morceaux de ce court-métrage qui nous attend dans peu de temps, dans 2 heures à peine, enfin à peine un peu plus. Et puis, on va aussi revenir, qu'est-ce qui t'a donné envie de faire du cinéma au tout début? Je sais que tu as fait des études au Cégep, donc Garneau, Mais comment t'as su que tu voulais faire ça? Parce que parfois, on a du mal à choisir. Comment as-tu pu choisir assez tôt quand même, c'était le cégep, que tu voulais faire ça? Qu'est-ce qu'il y avait dans ta vie que tu sentais cinématographique déjà?
1: En fait, si, adolescent, très tôt, j'écrivais beaucoup.
0: Ouais.
1: La poésie m'intéressait, sans trop comprendre et essayer de faire les choses de façon très académique. Et puis, je jouais de la musique. J'étais très inspiré par le vieux rock de l'époque. Puis quand j'étais arrivé au cégep, il y avait, j'ai vu le cinéma, j'ai été un cinéphile. Clin d'œil à ma sœur qui a 6 ans de plus âgée que moi. C'est mon année de 6 ans, donc elle me fait mon étude cinématographique quand même assez tôt. Je la suivais.
0: Uh-huh.
1: Alors, voilà, quand j'ai été arrivé, j'ai eu l'occasion de faire mes premiers films au cégep. Puis j'ai toujours aimé le cinéma d'emblée, mais l'art en général. Donc, le cinéma m'a toujours permis d'explorer en même temps la poésie, que j'ai toujours aimé, mais autant visuelle qu'écrite. Et puis, c'était l'art parfait pour moi. Puis, je sais que le cinéma, ça prend des grosses équipes, ça prend c'est quand même complexe comme structure, mais j'ai toujours cru qu'il était possible de le faire de façon, je dis toujours indépendant, mais c'est pas simplement indépendant au niveau de la structure de production, mais c'est indépendant au niveau des choix artistiques. Et puis, il est possible pour moi de le faire quasiment seul. C'est-à-dire, je viens à être accompagné au niveau technique, mais
0: Tu as un très bon monteur qui s'appelle Martin Poulain.
1: Ah, ouais. Vous comprenez que c'est mon pseudonyme. Donc
0: ton
1: Martin
0: alias.
1: Poulain, exact. Dans les génériques, Martin, il m'aide beaucoup. Donc voilà, c'est ça que j'ai essayé de trouver une façon de m'exprimer. Puis ça me permettait beaucoup, beaucoup de choses. Après, donc le cégep m'a ouvert beaucoup les yeux. Et puis je salue encore le cégep Garneau. Puis il le fait encore. C'est un cégep ou qu'ils apprennent le cinéma par l'analyse de films et non simplement par la technique.
0: Mm.
1: Puis c'est très, très important. Ça me fait découvrir énormément de films. Donc, j'ai plongé dans les films européens, québécois. Voilà. Puis après, j'ai développé l'école de cinéma, plutôt le côté technique.
0: Mm.
1: Et puis maintenant, je le fais. En fait, je ne me suis jamais posé de questions. Je n'ai jamais cherché de carrière. Ça ne m'est jamais très, très important.
0: C'est naturel.
1: C'est ça, exactement. C'est jamais une question d'argent non plus, une question de projet.
0: Et tu as réussi à être indépendant, justement, puisqu'on parle d'argent, ce qui est très bien. La liberté.
1: Oui, mais quand même, je peux ajouter,
0: vas-y.
1: Dans mon parcours de documentariste, que ce soit avec Télé-Québec, La Fabrique culturelle, ben maintenant on dit FAB, ou dans mon parcours de mes production personnelle, il m'est arrivé de rencontrer beaucoup de gens dans le milieu artistique. Puis des fois, c'est des gros noms. Et puis, qui ont quand même réussi à garder leur indépendance.
0: Oui.
1: Puis c'est très, très impressionnant.
0: Précieux.
1: Je pense à Robert Lepage, que j'ai écouté un masterclass qu'il a donné cet été. Puis dans son parcours cinématographique des 6 films qu'il a produits, il s'est détaché rapidement de la structure institutionnelle pour rester indépendant, puis c'est important pour lui.
0: Ouais.
1: Il y en a d'autres.
0: Absolument.
1: Mm-hmm.
0: Je ne sais pas, j'ai croisé récemment un nom très connu de la télé, Roy Dupuis. Il s'est rendu indépendant et j'ai appris qu'il pouvait donc choisir ce qu'il voulait vraiment et que c'était le bonheur total, quoi.
1: Ben lui, je ne connais pas personnellement, mais je trouve que c'est un parcours intéressant parce qu'il a vu, ce que j'en comprends, à peu près toutes les structures. Il a passé quand même le cinéma américain, il a passé télé américaine, télé anglophone, canadienne, puis il revient là, maintenant sur ses terres, puis il fait ce qu'il veut, mais il semble avoir été honnête dans ses décisions.
0: C'est fabuleux. Mais tout à coup, je pense, c'est pas tout à fait directement, quand même un peu, Fred Pellerin, qui est en train de se faire il fait pousser des choses aussi. L'indépendance absolue. Je suis tombée là-dessus récemment. Donc bravo pour tout ce parcours-là, c'est fabuleux. Et pendant ce passage au cégep, là, si on t'avait demandé, ou aujourd'hui, parce que tu peux jamais répondre à ce genre de questions, mais si on te demandait quels sont tes 12 films préférés, mais là on va dire 3, qu'est-ce que tu dirais, ceux que tu as analysés, ceux qui t'ont charmé et tout, et puis cette fabuleuse idée de faire tout de suite pour ton premier un film en noir et blanc?
1: Ben, assurément que le cinéma de Gilles Groulx m'a beaucoup impressionné au Cégep.
0: Ah, d'accord.
1: J'avais déjà des références. En fait, si je remonte un peu avant, le cinéma québécois du début des années 90, le cinéma d'André Forcier, de Charles Binamé, de cette époque-là, m'avait conquis. J'étais déjà un fan. Quand je suis arrivé au Cégep, j'ai rencontré le cinéma des années 60, le cinéma direct. Et puis là, Gilles Groulx, Le chat dans le sac.
0: Le fameux chat dans le sac.
1: Tout à fait. C'est un noir et blanc, 16 mm. C'est un bijou cinématographique. Ensuite, la nouvelle vague française, évidemment, là, on ne peut pas y échapper. Donc, plus tard, pas beaucoup plus tard, mais le cinéma indépendant américain, notamment de Jim Jarmusch, me fait flancher. Là. Ça, je suis totalement tombé en amour. Donc, Les Moloux, plusieurs plans d'ailleurs, sont des clins d'œil. Parfois, il y a des scènes à Jean-Luc Godard, autant qu'à Gilles Groulx pour la scène du carnaval, qui est directement comme de le chat dans le sac. Et puis des choix d'esthétique de plan, dont l'ouverture et le plan dans le café, c'est des clins d'œil à Jim Jarmusch.
0: Ah, et alors c'est vrai qu'il a fait quelques beaux films en noir et blanc aussi.
1: Oui, donc c'est deux ou trois premiers, c'est
0: ouais, certainement. Les fameux Down by Law, ouais, puis avant il y avait même... Ouais. Ah, c'est fabuleux. Voilà toute l'aventure. Et alors écoute, par quoi est-ce qu'on y va au hasard sur les superbes choses que tu m'as envoyées des Enfants Sauvages?
1: Allons-y au hasard. Enfants Sauvages, qu'est-ce qui est intéressant? C'est des pièces, c'est du punk, ça dure 2 minutes et moins.
0: Oui, tout à fait.
1: Chacune des pièces de cet album-là, qui est l'album Avant la mort, est précédée d'un poème inédit, bref, fait pour cet album-là, de Lucien Francoeur et interprété par lui en studio un peu avant qu'il décède l'an dernier.
0: Oui.
1: Alors, les pièces sont vraiment chargées d'émotions, de poésie aussi, puis c'est ce qu'on voulait présenter dans le film, du moins avec Rox, quand on en avait discuté, c'est que souvent, quand on va voir un spectacle de punk, souvent, le son n'est pas optimal et puis on a du mal à entendre ou d'apprécier les paroles. Donc, dans le court-métrage documentaire qui sera présenté ce soir, on bien fait attention d'augmenter les volumes des voix, de présenter un sous-titre pour comprendre. Puis, rapidement, on voit que la poésie de Lucien Francoeur a eu une résonance chez Rox Arcan. Et puis, même s'ils ont des parcours différents, ils se rejoignent, là, ils sont en symbiose.
0: Alors, on y va.

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1: Alors, c'est Lucien Francoeur, justement, qu'on entend. On entendait aussi la voix de Roch Sarkhan et tout le groupe des Enfants Sauvages. Finalement, on parlait d'extraits très courts. Celui-là, les deux derniers peut-être étaient courts. Le premier, hop, c'était un 2 minutes 24, une exception. Et donc, cher Edgar Fritz, ce film Avant la mort, opéra punk. Tu voulais parler de Nathalie Côté, de Nat Côté, je ne sais plus comment on dit, Nathalie, Nat Côté, qui est la directrice artistique, en collaboration avec Roch Sarkhan.
2: Exactement. Ils sont co-directrices artistiques pour le spectacle. Donc, l'idée était de mettre en scène l'album.
1: Oui.
2: Alors, Roch Sarkhan et Nathalie Côté, qui est une scénographe et directrice artistique quand même importante à Québec. Là. Si vous ne la connaissez pas, vous avez peut-être... où tu vas quand tu dors en marchant. Cette année, elle a fait les parcours dans les jardins publics.
1: Ce fabuleux spectacle qui fête maintenant, je ne sais plus quel âge il a, mais ça fait un moment, peut-être une décennie, je ne sais plus. Quelle bonne idée, hein. C'est cinq étapes. La première fois que je l'ai vu, peut-être c'était la première fois que ça existait. Donc c'est pendant le festival, le Carrefour International de Théâtre, fin mai, début juin. La première fois, c'était justement en Saint-Roch, tout près de là où on se trouve à l'instant. Et bon sang, je me croyais... Bon, je vous avouerai que je ne connaissais pas encore cette ville, mais je me croyais à Berlin. J'avais jamais vu ça. Un peu comme on découvre des lieux pas possibles chez les réalisateurs d'ici, de Québec, les tiens. Je pense aussi à Samuel Matteau, qui est aussi réacteur, quand il l'a fait ailleurs. J'ai croisé Julie Lambert, qui a fait le film de chasse de femmes.
2: Un film de chasse de filles.
1: De filles.
2: Qui était sorti en 2014, en même temps que Les Moelleux.
1: Et puis elle s'était occupée des lieux, il paraît qu'il y en avait 40-42 dans le film Maya. C'est fou, non?
2: Ah, tout à fait.
1: Oui, la même année, grande année 2014.
2: C'est une belle année.
1: Le Festival de cinéma de la ville de Québec avait quelque chose comme 3-4 ans. Je crois qu'il est né en 2011, puisqu'il fête ses 15 ans cette année. C'est fabuleux. Bon, oui alors.
2: Alors, Nathalie Côté et Roch Sarkhan ont fait une mise en scène, ben, on a des choix de direction artistique qui est très... parce que tu parlais du tarot, ils ont utilisé pour séparer chacune des pièces. Ils ont mis une image d'une carte de tarot,
1: oui,
2: avec un titre de la pièce, évidemment, qu'on réutilise dans le film. Et puis, vous comprenez que l'iconographie, le symbolisme était très présent dans le spectacle, mais il est également dans le punk, dans le métal, c'est quelque chose qu'on voit. Roch est aussi quelqu'un qui utilise beaucoup ces symboles-là. Pas pour faire de la propagande, mais c'est quelque chose que je crois qui est très près d'elle. Et puis, ça donne, pour les cinéastes, du moins les gens de l'image, ça donne quelque chose de fort intéressant. Autant au niveau des... parce que moi, j'ai toujours été un fan de l'iconographie, évidemment, punk, mais au niveau de la texture, les cuirs,

0: les studs, un peu tout ce qu'on peut trouver. C'est vraiment fascinant. Et puis, disons là, ils ont un look d'enfer. Et salutations à Doc Acula, le guitariste aussi, qui n'ont pas juste un look, ils donnent la performance. Puis, c'est pas une affaire de on met notre costume pour aller sur le stage et donner un spectacle. C'est une question de vie. C'est un mode de vie. Mm. Et ça dépasse le spectacle. Puis, c'est un peu ce que je disais au début. C'est la communauté, c'est même pas une réaction contre quoi que ce soit, c'est une façon de vivre, puis c'est ce qui est beau, autant dans la musique punk, mais on peut le retrouver aussi dans d'autres disciplines ou dans d'autres genres, là. Tout à fait.
1: Il y a d'ailleurs un film de métal juste après, avant la mort, juste après ton court-métrage, donc c'est Punk Metal Sacrée Soirée.
0: Tout à fait, mais je ne connais pas le film, je ne sais pas exactement. Je vais le découvrir, tant mieux. Ça, le synopsis, ça parle d'un groupe de trois femmes, un groupe norvégien de black metal, mais je ne connais pas. Donc le court-métrage ouvre pour ce long-métrage, là. Très hâte de découvrir ça.
1: Ah, il faut pas que j'oublie de faire un petit salut à mon collègue radio, JP, Jean-Pierre Grenier, qui fait une émission de métal depuis plus de 30 ans. Et il a collaboré, il a réalisé avec toute une équipe à CKIA de Diamants et de Métal, une série de podcasts sur le monde métalleux. Alors voilà, quelle aventure! Ils sont pas des choses ici. Alors, si on allait réécouter, du coup, tu as parlé de la direction artistique, les autres morceaux, et à un moment, vous allez découvrir le sens du titre, un petit peu. Ce qui a pu donner le titre à ce film.
2: Deux plans dans ma tête. Il y a le côté genre « Waouh, c'est la vie, hi-ha! » Puis il y a genre juste le « Avant la mort » que c'est fucking dark. Fait que j'ai comme tout le temps les deux trucs qui se mélangent dans ma tête. Fait que c'est ça. Mais sur scène, c'est une partie de moi encore, mais il fait chaud, puis c'est comme il faut que ça se passe, hein. En général, après ça, je suis fatiguée, mais je veux pas m'endormir, tu sais. J'essaye de me rappeler ce qui s'est passé. J'essaye de me créer mes souvenirs, parce que des fois, j'oublie, ben souvent. Fait que là, j'essaye là, de pas... C'est comme un rêve, un peu. Tu sais, quand tu te réveilles le matin, puis que tu veux vraiment t'en rappeler, là, t'essayes de reconstruire les morceaux dans ta tête. Ben, c'est ça que je fais après un show. J'essaie de reconstruire le concert dans ma tête, puis je veux pas perdre les beaux moments. C'est comme un rêve qui était réalité, puis que là, il s'envole.

0: Alors ça, c'est un saut de la technique amusant dans autre chose, dans Limoilou. Je me trompe? Ça veut dire que ma liste n'a pas suivi le sens. Ah ben, alors voilà. Donc c'est. Mais là, on a entendu vraiment l'explication du titre Avant la mort. C'était Rox Arcan qui disait ça. Et ce fait d'être dans la vie qui est là et dans le bonheur de ça et de se rappeler que c'est juste avant la mort. Enfin, que ça peut arriver.
1: Alors, il y a une séquence, la séquence qu'on vient d'écouter, c'est où que Rox se dévoile un peu, comment elle se sent sur scène. Et puis, parce qu'on se pose toujours la question, je ne suis pas un artiste, je ne suis pas un frontman de groupe, puis en tant que spectateur, on se demande toujours comment ils se sentent, c'est à quelle mesure ils donnent un spectacle, puis punch in, punch out, puis le spectacle est fini. Mais dans ce type de performance-là, ça dépasse le simple fait de faire un spectacle, parce que c'est une façon de s'exprimer. À tous les soirs, quand il donne un spectacle, Enfant sauvage se livre corps et âme. Puis qu'est-ce qu'ils disent, la façon qu'ils jouent, même si c'est pas nécessairement par des mots, c'est eux, là. Donc ils se mettent à nu tous les soirs, puis c'est ce qui est beau.
0: Exactement. Moi, c'est grâce à toi que j'aurais découvert ce groupe. Mais c'est un groupe qui est de Québec en plus, non?
1: Enfant sauvage est de Québec.
0: C'est fou quand même, il était temps que je le découvre, que nous le découvrions, enfin, ceux qui ne le connaîtraient pas. C'est vraiment des gens qui connaissent la ville.
1: Oui, oui, oui. Mais la ville de Québec, y a une... C'est pas une sous-culture, c'est une culture parallèle. Donc, si on ne côtoie pas ce type d'endroit, c'est plus difficile à la comprendre, d'un, puis à savoir même qu'elle existe. Puis, ce type de film-là, puis c'est un peu pour ça qu'on l'avait fait avec Rox au début quand on s'était assis, c'était, j'avais envie de présenter, puis c'est pour ça que je suis très heureux qu'il passe dans des festivals comme ici au Festival du cinéma de la Ville de Québec, à des gens qui habituellement n'iront pas voir des spectacles dans les salles qui sont des salles parallèles, qui sont des salles indépendantes à l'extérieur du réseau de spectacles habituels.
0: OK. Là, c'était donc Zephyr Artillery qu'on a entendu. Il y avait plein de groupes dans ce film, c'était fabuleux.
1: Un autre exemple d'indépendance pour Zephyr Artillery.
0: OK.
1: Malheureusement, qui n'existe plus. Ah, mais ils ont fait probablement un des meilleurs albums des années 2000.
0: Ah.
1: Sous-connu.
0: Ah, c'est dommage, en effet. Donc, ils ne font plus de musique? Ils font autre chose?
1: Plusieurs ont des projets solo.
0: OK. C'est un peu ce qui est arrivé au groupe de notre ami Lucien Francoeur, qui avait fabriqué d'abord un album que j'ai aussi découvert grâce à vous, Oups, et donc qui s'appelle Autre chose, qui avait fait un tabac, tout ça. Il y avait eu plusieurs albums, 2-3 qui sont sortis, puis après, séparation, projet solo, etc.
1: Tout à fait. Enfin, intéressant, le cover de l'album, comment je peux dire en français, le cover de l'album a été réalisé par Alex Fatah, qui apparaît également dans la conspiration dépressionniste dans le film Indépendant. Et puis, c'est un pastiche d'un album de autre chose. Mais il a pris les personnages, puis il l'a fait en gravure. Et puis, on voit maintenant, c'est des personnages d'Enfants sauvages qui sont dans la ruelle.
0: Ah! Et je suis allée regarder un petit peu aussi ce qu'avait fait Lucien Francoeur. Il a repris des chansons, ça m'avait amusé, de Michel Polnareff. Brigitte Fontaine, enfin, et un groupe yéyé du Québec, les Oulops, un truc comme ça. Il y a tout un monde là-dedans.
1: Pour le film Avant la mort, on a eu la chance de le visionner avec sa fille Virginie Francoeur. Pour la première, on avait eu l'invitation de Patrice Caron, qui est le cofondateur des Gamic, qui est pas un festival, mais c'est la remise des prix de la musique indépendante au Québec.
0: Oui, les Gamic.
1: Exact.
0: Ouais.
1: Donc, Patrice nous avait invités à aller visionner le film. Il y avait la femme à Lucien Francoeur qui était là, puis sa fille Virginie,
0: qui a fait
1: un très beau film avec Lucien. J'oublie le titre, mais vous pourrez le trouver.
0: On achève même les rockers. On achève bien les rockers, un truc comme ça, je crois.
1: Probablement, oui. Puis elle part en road trip en Californie avec son père. Et puis, il se dévoile au cours de la route. Ouais.
0: Dévoile, entre autres, ça lui a lu pour ça, les grands problèmes qu'il a pu avoir avec la dépendance. Et que, justement, l'amour de sa fille lui a fait dire à un moment, j'arrête.
1: Ça fait partie de la vie. pas de tous, mais c'est quelque chose d'intéressant. Puis si je reviens au film Avant la mort, ça c'est quelque chose qu'on a débattu. Parce que c'est un groupe qui est clean, là, je dirais même straight edge pour plusieurs ouais. d'entre eux. Faut voir le X sur la main de Rox Arcand qui le mentionne.
0: Ok, d'accord.
1: Et puis, on voulait pas tomber. Est-ce que je voulais pas tomber dans le spectaculaire? Quand je fais des documentaires, absolument, c'est de montrer la personne comme moi je le perçois. Mm. Et puis c'est un peu ça le film. Je crois qu'on arrive à présenter le groupe comme qu'il est, qu'il est à fond dans sa musique, dans la création. Mais c'est pas des. C'est la beauté. C'est souvent les gens qui connaissent pas les punks ou la musique hardcore ou cette communauté-là, ils vont en avoir peur, du moins s'approcher, de s'y intéresser. Et puis finalement, on se rend compte que c'est des humains qui sont aussi complexes et fragiles et sensibles, puis qui sont capables de l'exprimer, qui est peut-être pas la façon. Que tout le monde exploite. Par contre, il y a une forme de liberté qui, moi, vient me chercher profondément.
0: Alors, qu'est-ce que tu en penses? On va écouter du Kid Kuna?
1: Très bonne idée. Kid Kuna apparaît sur le film indépendant, le documentaire indépendant que j'ai fait en 2017. Il nous joue la rue Richard.
0: Eh bien, allons-y, la rue Richard.

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0: Est-ce quelqu'un ici qui pourrait me dire c'est quoi la définition de rock'n'roll? Oh! Pis toi, qu'est-ce que t'en penses?
1: Le rock'n'roll, c'est un battement de cœur amplifié pour rappeler à l'homme sa marche vers la mort. C'est pas de moi, c'est de Kundera.
0: Let's go pour Kundera!
2: Fuck, t'es trop fort, man.
1: Merci.
0: Ah non, mais c'est bon le coup du loup aussi, là.
3: J'ai passé beaucoup de temps avec des acrobates.
4: Ah, ça enchaîne avec les acrobates, ce qui tombe assez bien. On vient d'entendre un bruit, pas un bruit, on vient d'entendre 47 secondes de Limoilou. Qu'est-ce que c'est pour toi, le rock'n'roll? Oui, et il y a du Kundera dedans.
5: Il répond avec une citation de Milan Kundera.
4: Pas mal. Ça vous donne une idée, si vous n'avez pas encore vu le film, comme c'est sympathique, ce film. Bon. Et donc là, on a entendu quelque chose sur les acrobates, ça tombe bien, parce que je voulais... Donc on est revenu un peu à ce grand moment, 2014, premier film. D'ailleurs, je voulais te demander, il y a eu aussi, j'ai vu peut-être un cours avant qui s'appelait Limoilou 1, 2, 3, 4. Il y a eu une étape, non?
5: Tout à fait.
4: Ok, bon. Et puis là, juste pour redire... tracer la ligne là, sur l'idée d'acrobate, c'est parce qu'il y a aussi deux films récents, mais c'est pas tout. Et les autres sont liés aussi à ton projet qui s'en vient, à tes projets. Au moins deux films à partir du cirque avec les copains Machine de cirque et puis aussi Flip.
5: Tout à fait, j'ai fait deux films avec Flip Fabrique. Mon parcours de documentariste a toujours été guidé par les processus de création. C'est toujours ça qui m'émerveille, qui m'intéresse, que je suis curieux. Et puis, donc, la musique, c'est une discipline que je connais bien, le cinéma encore plus. Mais après ça, la littérature, la poésie, le théâtre, le cirque est arrivé. Et puis Flip Fabrique, j'ai découvert un monde de création que je connaissais moins, mais qu'avec leur spectacle 6 degrés, j'ai eu l'occasion de passer quasiment un mois ou deux pendant la pandémie avec eux pour voir leur spectacle en création. Puis là, j'ai compris le langage, le vocabulaire des artistes de cirque qui étaient différents. Et puis, après ça, on a eu Acrobat, qui est un film, qui est une docu-fiction qui explique les artistes de cirque de Flip Fabrique, donc les fondateurs, je crois qu'ils sont six, sur où qu'ils sont rendus. Donc, comment le corps vieillit, qu'est-ce qui n'est pas facile, leur origine, puis qu'est-ce qui se passe après.
4: Donc, les danseurs, un peu empire peut-être, parce que les... type d'acrobatie, de cirque, c'est quelque chose.
5: Tout à fait. Mais ça marque, Acrobat marque ma première collaboration, parce qu'on parle toujours de musique associée au film que j'ai présenté au Festival de cinéma de la Ville de Québec. Ma première collaboration officielle avec Millimétrique, qui est un...
4: Oui, c'est vrai.
5: Un artiste tout à fait indépendant, comme la plupart des gens avec qui je travaille, qui fait dans la musique électronique.
4: Oui, on peut l'écouter d'ailleurs peut-être. Et peut-être on peut rendre aussi un petit hommage parce qu'il a été, il a eu un... Ben, je pense à, comment il s'appelle déjà ce violoncelliste de Beauport? Rémy, non? De Beauport. Parce que tu le remercies dans un film. J'ai peut-être mal dit le prénom. Il passe... je dis peut-être pas le bon prénom, mais je crois que j'ai vu son nom en remerciement dans le film. Donc, si on allait écouter Millimétrique...
5: D'accord, je veux juste introduire la pièce. Millimétrique a sorti un album avec Bob Reddick au printemps. C'est un hommage à Alice Robbie. Ils ont pris, ils ont extrait, ils ont fait, en fait, c'est des covers d'Alice Robbie. Donc, ils ont fait les réarrangements avec la musique électronique à partir de sa voix. Donc, ça donne un album estival vraiment intéressant.
4: D'accord.
5: Et je souligne que Millimétrique sort un prochain album jeudi prochain.
4: Ah!
5: Qui est plus près là, maintenant de ce qu'il fait, c'est-à-dire de la house mélodique.
4: Jeudi prochain, à quel endroit ça pourrait être un autre rendez-vous, ça? On va le dire. Alors, on l'écoute. Peut-être qu'on ne l'écoutera pas en entier parce que je n'ai pas encore demandé à Edgar quels sont les trois projets. Peut-être qu'on le gardera en fond. On va voir.

0: Boum. Alors, millimétrique. Et quel morceau très amusant. Et le lancement, ça y est, tu l'as trouvé, c'est le 17, hein, tu as dit, à 22h.
1: C'est jeudi 17 septembre à 22h à La Cuisine.
0: Tout près de nous.
1: Tout près de nous.
0: Et dans cette jolie rue Saint-Vallier, justement, est, non? Ou ouest, alors je me mélange toujours.
1: La Cuisine, ouais.
0: Voilà.
1: Près est.
0: De... Bon, près des cafés sympathiques qu'on connaît là-bas, c'est génial. Et ce, La Cuisine, bon. Et tu as fait aussi, tiens, amusons-nous avant de dire ce qui s'en vient, tu as fait aussi un joli film à trois, un petit salut à eux, que tu aimes bien, de fidèles amis aussi et complices et artistes. Le FEQ, vous l'avez documenté, le Festival d'été de Québec, il y avait André Morency à l'écriture, toi à l'image et Nicolas Léger à la...
1: À la réalisation, à la voilà. production. Donc Nicolas Léger qui est producteur à Cinéscène. Alors, il a réalisé un film sur le Festival d'été de Québec. On l'a suivi pendant 2 ans, Daniel Gina, mais surtout Louis Bellavance. Donc, on a eu l'occasion de voir les dessous du Festival d'été.
0: Uh-huh.
1: Et parlant d'indépendant, j'ai toujours apprécié le Festival d'été, évidemment, pour le fait que ce soit un aussi gros festival
0: oui,
1: dans notre ville.
0: Qui a un âge respectable, hein, quelques décennies.
1: Tout
0: là,
1: à fait. C'est à les 50 ans qu'on le fait en 2016, 2017.
0: Okay.
1: Et puis, il a toujours gardé son indépendance dans la mesure où il s'est gardé le choix de choisir les premières parties des spectacles. Puis, qu'est-ce qui n'est pas toujours le cas dans les grands festivals.
0: D'accord. Ben, salut à
1: eux. Ils se sont battus pour ça.
0: Salut à eux, bravo. Et... là, je pense que c'est ça. Donc là, voilà, les trois choses qui arrivent. Il y a justement Cinéscène qui est liée à une des choses. Et une des choses en question, c'est les pauvres, je crois. Sujet
1: fascinant. En fait, c'est un projet que la Ville de Québec nous a financé en développement. Et puis ça, salutations aussi à la Ville de Québec, qui est la seule ville au Québec qui finance le cinéma d'auteur de sa ville.
0: Je te dirais qu'il y a même un maire, je ne suis pas d'accord avec tout, entre autres son déplacement du marché, mais je l'ai vu se battre bien pour les débuts du Festival du cinéma de Québec.
1: C'est important, exact, pour la communauté cinématographique, le fait qu'il y ait des choses qui viennent d'ici. Et puis, donc, on a eu une subvention pour écrire un long-métrage de fiction qui se nomme Les Pauvres, qui est une histoire vécue des producteurs qui sont mes complices depuis Limoilou, donc de Cinéscène, qui est Karine Mineur, Bourget et Nicolas Léger.
0: Ouais.
1: Les Pauvres racontent l'histoire d'un jeune couple qui acquiert un dépanneur et qui est confronté à la communauté autour.
0: D'accord. Alors, ce film-là, bon, c'est pas le plus près de tous, c'est celui qui vient là, il est écrit, et puis...
1: Nous, on a eu financement pour écrire une première version dialoguée, c'est-à-dire qu'on est en développement, mais le processus est engagé.
0: Bien sûr.
1: Mon côté, c'est l'écriture du scénario qui va se commencer activement, là, plutôt vers novembre-décembre.
0: D'accord.
1: Puis je vais m'investir à fond, parce que j'ai... Des fois, on sait que des projets... sont bons, mais lui, c'est le film que j'aimerais voir en salle. C'est le film que, en tant que spectateur cinéphile, j'ai envie de le voir parce que ça va être bon.
0: Ouais, voilà. Je suis sûre que oui. Et il y a un truc, alors là, je garde l'autre pour la fin qui est encore complexe, très important. Mais là, je sais pas qui c'est, la célèbre Madame Thérèse. Je te dirais par contre que j'ai trouvé un truc amusant pour moi, parce que ton nom d'artiste, Edgar Fritz, m'a toujours amusé et parlé parce qu'il y a l'ami Fritz que j'ai lu à un moment de Erckmann Chatrian. Et là, je ne sais pas, je suis retombée là-dessus. Ah, figure-toi qu'il a écrit une Thérèse. Mais il n'y a peut-être pas de rapport avec.
1: Probablement pas, mais je ne pourrais pas en parler, je ne connais pas de livre dont tu parles. Par contre, Madame Thérèse est un projet en développement.
0: Oui.
1: C'est Elisabeth Paradis qui, il y a. Elisabeth, c'est une fille que j'ai côtoyée, c'est une amie à l'époque du BARV, là, une quinzaine d'années. Puis à cette époque-là, elle travaillait dans l'événementiel. Et Madame Thérèse a, dans les années 80, été la tenancière de la Grande Hermine sur la rue Cartier.
0: Ah, d'accord.
1: La Grande Hermine était une institution qui était un bar-restaurant où il y avait la réputation d'être un bordel.
0: Ouh!
1: Techniquement, c'était pas un bordel, mais il y avait quand même une fonde, comme dans tous les bars, là, disons. Puis malheureusement, Mme Thérèse était comme un peu associée par lui à ça. Mais elle est devenue un peu comme un filet social marginal de cette communauté un peu marginale qui traînait là. Et puis dans les années 90, le bar a été obligé de fermer parce qu'elle était prise sous des pressions judiciaires et tout. Et puis elle s'est retrouvée dans un appartement rue Lockwell dans Cascrémazie. Et elle a ouvert, un nouveau bar s'est développé, qui est un bar clandestin, qui n'avait pas de nom, chez elle, dans son appartement. Donc pendant les 15 dernières années de sa vie environ, il y avait le bar clandestin sur Lockwell où que les gens, la communauté artistique, mais aussi de toutes ces gens-là qui allaient parfois, autrefois, à la Grande Hermine, se sont retrouvés avec Mme Thérèse, qui était devenue un peu une maman, justement. Elle a développé un filet social communautaire à sa façon. Et puis, c'est une histoire formidable. Il faut dire, c'est Élisabeth Paradis qui a eu la chance de... qui a pris l'audace de faire une entrevue avant qu'elle décède avec Mme Thérèse, où qu'elle se raconte. Et puis, donc, elle m'a approché avec les producteurs de CinéScène pour développer un film. C'est elle qui le scénarise, je suis consultant, et nous allons co-réaliser le film. On souhaite un film qui est quand même important parce que la rue Cartier, cette personne, Mme Thérèse, même si on ne la connaît pas, on découvre un aspect de la ville de Québec, mais un aspect du Québec avec des enjeux sociaux qui sont très importants, c'est-à-dire comment on s'entraide les uns avec les autres.
0: Très intéressant. Rien à voir avec la rue Hermine, évidemment. Au début, je me situais là quand j'ai entendu la Grande Hermine, rien à voir. Et alors, écoute, en se quittant, il faudra qu'on se revoie justement et qu'on passe même une heure là-dessus, je pense. C'est le projet Lab École. Et c'est un truc, ça fait 8 ans que ça existe. Tu me l'as appris l'autre soir, au jour 1 du festival. Je n'avais pas réalisé qu'il y avait ce projet. Tu m'as dit, c'est Pierre Lavoie qui a conçu ça. J'ai vu qu'il y avait aussi, justement, d'autres films que tu as fait et qui t'ont fait rencontrer notre ami architecte Pierre Thibault. Et puis, il y a, je crois même, Ricardo qui s'est associé à l'aventure, qui est si connu. C'est une manière de regarder ce qu'on peut faire dans l'éducation, comment on peut transformer un lieu pour que ce soit encore plus intéressant pour les jeunes, pour les enfants.
1: Tout à fait. Je vais faire ce cours. Là, l'école est un OBNL qui a existé pendant 8 ans, qui est maintenant fermé depuis 1 an, qui avait eu le mandat, qui s'était donné le mandat, et donc les 3 cofondateurs, l'architecte Pierre Thibault, Pierre Lavoie et Ricardo, se sont dit comment on pourrait faire un laboratoire pour développer des nouvelles écoles, puis que ces écoles-là deviennent une matière de recherche pour le futur, qui est en lien avec les besoins de demain. Au niveau d'éducation de nos enfants. Donc, ils ont réalisé, pendant ce parcours, 4 écoles neuves et 2 agrandissements d'écoles. Malheureusement, le lab école est fermé parce qu'il n'y a pas eu le financement pour continuer. Nous, avec l'architecte Pierre Thibault et moi, on a revisité les écoles pour le documenter parce que c'est important.
0: Alors, c'est formidable. Je voulais justement faire entendre le deuxième indicatif semblable, mais pas de la même personne. Alors je me suis dit, on le fait. Donc c'est ça que vous vous lancez là-dessus. C'est fabuleux ce qui arrive avec ça, avec cette aventure. Donc, chers autrices, chers auditeurs, si tu es d'accord, cher Edgar Fritz, retrouvons-nous dans pas trop longtemps pour développer tout ça. C'est énorme.
1: Avec plaisir.
0: Alors, à très bientôt. Et une très bonne semaine à tous et bon cinéma.
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6: Bien, bonsoir, quand allez-vous? Mon nom est Danick Plouffe, très heureux de vous accompagner dans cette nouvelle édition de l'entrepôt du rock. Si c'est la première fois que vous nous rejoignez, c'est le cas pour les gens de la Montérégie, ben, vous êtes salués. Bienvenue dans cette émission qui s'appelle l'entrepôt du rock. Si ça fait plusieurs semaines que vous nous suivez, ben, salutations à vous aussi. Vous avez remarqué, on a changé la couleur un petit peu, nouvel habillage, ça fait très très chic, moi je trouve. Mais on n'a pas changé les habitudes de l'entrepôt du rock, toujours le meilleur rock. Et on débute ça en force avec un bloc 100% féminin dans les prochaines minutes. Elle nous sort un nouveau EP au mois de septembre, très très prochainement, fin septembre, en fait, pour Gail, celle qu'on a connue avec la chanson ABCDEFU, qui a mérité une nomination du côté des Grammys. Chanson qui parle d'une peine d'amour et comment on peut tourner ça en un party. Oui, oui, c'est possible. On sauve Gail, Bite the Bullet, dans les prochaines minutes. Les Sour Crew nous réservent un tout nouvel album. Ça, c'est en octobre. Groupe que j'adore. Ça s'appelle Girl Tone. On sauve Pretty Face dans les prochaines minutes. Et eux ont réussi tout un exploit cette année. 2026, c'est leur année. Trio féminin originaire de Monterrey du côté du Mexique. Premier groupe entièrement féminin à avoir atteint la première place du palmarès rock de Billboard. C'est le groupe The Warning. On s'offre Kerosene. Bonjour, bonjour.

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1: Groupe qui n'a plus besoin de faire ses preuves. Anyway, ils font partie de la scène musicale depuis 1978 et encore aujourd'hui, très très actif. On s'offre la nouveauté de Social Distortion qui a été classée comme étant la meilleure chanson de 2026 à date. Tonight dans les prochaines minutes. Cet automne, Manchester Orchestra va souligner les 20 ans de l'album I'm Like a Virgin Losing a Child avec non seulement une réédition de l'album mais aussi une version réimaginée de chaque chanson sur l'album. Et on a eu droit à un premier extrait de ces versions réimaginées. I Can Barely Breathe, Manchester Orchestra dans les prochaines minutes. Et lui vient de sortir une collaboration avec Claudia Bouvette. Moi, je vous offre l'original ce soir. Je le sais, mais c'est notre Otavien préféré. Otavien qui veut dire gars d'Ottawa, qui lui célèbre sa fierté d'être qui il veut. Talk Boomerang dans l'entrepôt.

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1: Je sais pas si vous suivez un peu l'actualité des jeux vidéo, mais il va y avoir un nouveau jeu qui va sortir le 10 décembre prochain de la compagnie Red Octane Game. Là, vous allez me dire, Nick, Red Octane Game, pourquoi que le nom me dit quelque chose? Ben, c'est parce que c'est né des cendres de la compagnie Red Octane. Red Octane qui est responsable de Guitar Hero. Oui, oui, c'est à cause de eux qu'on a Guitar Hero. Mais le 10 décembre prochain, leur nouveau jeu Stage Tour, c'est un jeu de rythme presque un copier-coller de Guitar Hero et Rock Band. Donc, qui dit Guitar Hero, Rock Band, dit plusieurs chansons. Mais avant de vous montrer un peu qu'est-ce qui s'en vient côté musical pour ce jeu-là, pour les deux prochains blocs que j'ai dans l'entrepôt, j'ai le temps de vous dire que ça va être disponible le 10 décembre. Ça va être disponible pour Xbox, PlayStation, Nintendo Switch 2 et même ordinateur. Et là, je m'adresse à ma mère ou ma blonde. Vous avez trouvé mon cadeau de Noël, littéralement. Quoique, en même temps, des bundles à 180$ avec la guitare et le jeu, ça coûte un brin. Ça coûte un brin, un peu d'argent. Justement, le line-up musical de ce jeu-là, il y a des très, très bonnes pièces de l'album Billy Talent 2, Billy Talent Red Flag, dans les prochaines minutes. Ça provient de leur dernier album de Blink-182. C'est une nouveauté assez fraîche, mais pour un jeu vidéo, ça n'aurait pas été mon premier choix, mettons, pour faire découvrir Blink-182. On va s'offrir More Than You Know dans les prochaines minutes, mais Guitar Hero, à ce moment-là, quand ça sortit Guitar Hero 3, il y avait Run to the Hill de Maiden. Mais Stage Tour aussi s'est dit, hey, il nous faut une grosse pièce. Retour en 89. Motley Crue, Kickstart My Heart.

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1: Merci d'avoir été là dans l'entrepôt du rock. On poursuit notre petit bloc spécial avec Stage Tour, nouveau jeu de la compagnie Red Octane Game, un jeu qui est très très similaire à Guitar Hero. C'est normal, c'est eux qui l'ont créé. Ça va être disponible sur Xbox, PlayStation, Nintendo Switch 2 et PC dès le 10 décembre. Et on fait un peu un survol de la liste de lecture musicale qu'il y aura dans ce jeu-là, que vous allez pouvoir jouer à la guitare de plastique. Dans les prochaines minutes, deux bands que je suis quand même heureux de voir dans ce jeu-là, mais j'aurais pas nécessairement pris ces chansons-là. En même temps, ce qui est plaisant dans les jeux comme ça, comme Rock Band ou bien Guitar Hero, ben on peut découvrir des chansons, littéralement. Et ce fut mon cas, j'ai déjà joué à Rock Band, je ne connaissais pas Wanted Dead or Alive de Bon Jovi. Ben c'est comme ça que je l'ai découvert. Ben ça prend des fois des pièces comme ça. The Paramore for a Pessimist, I'm Pretty Optimistic dans les prochaines minutes. Et provenant de leur dernier album So Much for Stardust, Fall Out Boy, Heartbreak, Feel So Good. Mais pour débuter ce dernier bloc-là, on s'offre du bon The Cure. Retour en 87 avec Just Like Heaven. Mon nom est Danick Plouf. Merci d'avoir été là. On se donne rendez-vous la semaine prochaine, même heure, même poste pour notre édition de l'Entrepôt du Rock. D'ici ce temps-là, portez-vous bien et bien important, restez hydratés. Il faut boire de l'eau de temps en temps. Bye bye.

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3: Hola, bienvenue à Rock La Free Wave, de la musique latino-américaine, émergente et ses influences. Aujourd'hui, ici, dans CKIA de la ville de Québec, Canada, nous avons l'agrupation d'Europe Muse avec son album de l'année 2026, ici, dans Canada.